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C'est Teramen, il est 4h, bonjour à toutes et bonjour à tous. Je vous avoue que je serais bien resté quelques minutes de plus au lit, mais bon, motivé pour vous retrouver, je suis là. Et dès maintenant, Adèle et François Feldman. C'est avec plaisir que je vous accompagne jusqu'à 6h donc, avec le 10 sur 10 sur RMN, également quelques sorties et l'éphéméride. Très vite.

0: On en a qu'une.
1: Christophe Maé, extrait de son album Fête foraine, c'était La Lune sur RNN. Bonjour et bienvenue, nous sommes le lundi 7 septembre, 250e jour de l'année. Le soleil se lève à 7h15, se couche à 20h20 ce soir et nous perdons 3 minutes d'ensoleillement et nous fêtons les reines, les régines et les réjeanes. Passez une belle journée, c'est RNN. Et la musique pour vous accompagner, peut-être sous la douche, peut-être en train de prendre le petit déjeuner, voici Orchestral Manœuvre in the Dark avec Secret.

Ce qui vous reste, eh bien, c'est RMN, tout le temps avec vous, 24-24, avec de la musique sur RMN. Pour la suite, Elton John, Les Innocents et Jean-Jacques Goldman avec Patois. Et parlons dans quelques instants de notre nouveau jeu, le 10 sur 10 à 10h10, avec 200 euros à gagner avec Eric et Mylène. Bonjour. Et voici pour commencer tranquillement ce lundi, eh bien, l'excellentissime tube de Jean-Jacques Goldman et Patois sur RMN. Bon réveil, peut-être à Concarneau, peut-être à Brest ou à Morlaix, bon début de semaine. Grave.

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Le 10 sur 10, tout à l'heure, de retour avec Eric et Mylène qui vous accompagnent du lundi au vendredi sur RMN entre 9h30 et 13h. Voici Survivor.

0: c'est le tube idéal pour terminer l'été, ça, avec Adèle Castillon, originaire d'Angers. Dans quelques instants, Queen, avec pour moi l'un de leurs plus beaux titres, et ça parle d'une passion qui est la radio. Radio Gaga à retrouver juste après l'horoscope, et accueillons dès maintenant Clara pour le premier horoscope de votre semaine.
1: Bonjour à tous, excellente journée en ce lundi 7 septembre, très belle semaine. On débute l'horoscope avec les béliers. Vous échangez des idées avec tout le monde pour trier ensuite. Les taureaux, vous avez la bonne technique pour écarter en famille les soucis du passé. Gémeaux, avant de vous lancer dans un nouveau défi, mettez de l'ordre dans votre planning. Les cancers, ne cherchez pas à tout faire vous-même, déléguez. Les lions, une période de nouveauté s'annonce, trop peut-être. Vierge, un projet dans le privé doit être mis de côté, faute de facilité à le réaliser. Balance, vous allez accomplir une prouesse avec de nouveaux partenaires dans votre travail. Les scorpions, restez dans la vigilance avec vos finances qui pourraient vous surprendre d'ici peu. Les sagittaires, vous avez déjà beaucoup progressé, mais le chemin côté carrière est encore long. Capricorne, prendre votre temps n'est pas le perdre, c'est le mieux géré que d'habitude. Verseau, la vie privée ne vous encourage pas à la sérénité, est-ce de la jalousie? Et pour terminer les poissons, ne partagez pas ce que personne ne vous a aidé à acquérir ces temps-ci. Très belle semaine sur RMN, la Bretagne en musique.

0: Vous commencez votre lundi avec Iramène. Bonjour et bienvenue. C'est peut-être l'heure de vous lever, de sortir du lit. Nous sommes là. Voici l'information, la météo et dans quelques instants à la Machoune ou encore Johnny Hallyday.
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2: Bonjour à tous et bienvenue.
1: Gwen Bro.
2: À Plourin-les-Morlaix, la cellule d'urgence médico-psychologique reste mobilisée aujourd'hui après le drame survenu vendredi dans un quartier pavillonnaire. 23 personnes ont déjà été reçues. Les habitants qui ressentent le besoin d'accompagnement peuvent contacter la cellule au 02 98 34 76 70. Les sapeurs-pompiers de l'Ouest étaient réunis ce week-end à Landerneau. Après un été marqué par les incendies, les interventions à répétition et plus de 200 pompiers blessés, ils alertent sur le manque de moyens et les difficultés de recrutement pour les années à venir. Conséquence directe de la sécheresse, à Tréflé-Vénèze, un éleveur laitier estime avoir perdu près de 10 000 euros depuis le début de l'été. Le manque d'herbe dans les pâturages a réduit la production de lait et entraîné des dépenses supplémentaires pour nourrir le troupeau. À Châtelain, l'Institut Toularquat a fait sa rentrée. 84 jeunes épileptiques y sont accueillis cette année. L'établissement poursuit la modernisation de ses infrastructures avec de nouveaux pavillons destinés à améliorer les conditions d'hébergement des élèves. Et puis au cœur de la forêt du Helgoat, un important projet de valorisation du patrimoine va voir le jour. Le camp d'Artus, une ancienne cité gauloise vieille de plus de 2000 ans, sera réaménagé d'ici 2027. L'objectif, permettre aux visiteurs de mieux comprendre l'histoire de ce site exceptionnel du centre-Bretagne. Dans le reste de l'actualité, le The Even bat largement son record de dons. La cagnotte a dépassé les 25 millions d'euros, très loin devant le précédent record établi l'an dernier. Les dons avaient alors atteint 16 millions d'euros. Après un été cauchemardesque, entre sécheresse et incendie, l'État vole au secours des agriculteurs. Un plan d'aide d'1 milliard d'euros a été annoncé. Détail, Titouan Guibert.
3: Oui, l'objectif est simple, éviter que des centaines de fermes ne mettent la clé sous la porte. Après des récoltes catastrophiques, le gouvernement va verser 1 milliard d'euros pour soutenir les exploitations. Les premières indemnités arriveront dès le mois d'octobre. Pour soulager la trésorerie des agriculteurs, l'État maintient les aides sur le carburant agricole et prévoit aussi des remises d'impôts. Enfin, une enveloppe spéciale gérée au niveau des départements va aider les producteurs à racheter rapidement des semences, de la nourriture pour le bétail ou du matériel abîmé cet été.
2: Oui, une bouffée d'air très attendue pour les campagnes. Merci Titouan. On passe au quintet de ce lundi 7 septembre. Ça se dispute à Cran avec la finale du Trophée Vert. Départ 13h55 avec 16 partants. Notez notre sélection le 6, le 13, le 2, le 14, le 8, le 10, le 7... Hélas, bonne chance à tout l'auteur fist. Voilà pour l'actu, la météo.
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2: En Bretagne aujourd'hui, l'été va doucement lever le pied. Ce matin, les températures resteront agréables entre 17 et 19 degrés avec un ciel changeant, des nuages, quelques éclaircies et localement quelques ondées. Puis au fil des heures, les éclaircies gagneront du terrain. L'après-midi, 22 degrés à Brest, 23 à Douarnenez, 24 à Concarneau, jusqu'à 27 degrés à Vannes. Le vent d'ouest apportera un peu de fraîcheur avec quelques rafales. Côté marée, la mer est basse actuellement. Elle sera haute vers 14h, coefficient 41, vous l'avez compris. Une journée plus fraîche, mais loin d'être maussade.
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Ça y est, on est réveillé. Allez, quelques infos sorties loisirs avec dimanche prochain, c'est l'USC Châteauneuf Foot qui organise son grand loto. C'est dans la salle communale à Châteauneuf du Faou. Bah, vous le savez, c'est dans le Finistère. A gagné notamment un robot tondeuse, un téléviseur de 164 cm, un tapis de course. Ouverture des portes à 11h30 et début des parties à 14h. Avec Franck à l'animation, buvette et restauration sur place. Hein, sortez les cartons et surveillez bien vos numéros. L'AS, s'il vous plaît. Et le robot tondeuse sera peut-être dans votre jardin très prochainement. Un bel événement, en partenariat avec RMN. C'est à Châteauneuf du Faou. Voici Jean-Louis Aubert sur RMN.

votre 10 sur 10. De retour tout à l'heure avec Eric et Mylène sur RMN, 9h30, 13h. Vous passez vos matinées à leur côté. 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À 5h30, nous retrouverons la rédaction.

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1: Bonjour à tous.
0: Gwen Bro.
1: À Plourin-les-Morlaix, l'émotion reste vive après le drame survenu vendredi. Une femme de 60 ans a été tuée par son voisin présumé et son compagnon blessé. Les habitants du quartier peinent à comprendre le geste d'un homme décrit comme discret, mais de plus en plus replié sur lui-même ces dernières années. Dans un autre registre, 5 semaines de travaux commencent aujourd'hui sur la voie express entre Quimperlé et Rieck-sur-Bellon en direction de Brest. La circulation sera modifiée avec des déviations par Ker Andréo. Les automobilistes sont invités à anticiper leur déplacement. Autre dossier qui fait réagir dans le Finistère, la députée Mélanie Thomin demande le retrait de la décision de l'État concernant le déclassement de plusieurs communes des Monts d'Arrée, des zones vulnérables au nitrate, une mesure contestée par de nombreux élus locaux au nom de la protection de la ressource en eau. À Quimperlé, les bénévoles de l'association de pêche ont achevé leur campagne d'entretien de l'ailé. Pendant plusieurs mois, ils ont dégagé les embâcles et retiré de nombreux déchets plastiques afin d'améliorer la qualité de l'eau et préserver la biodiversité de la rivière. Et puis à Concarneau, le club de bridge va bientôt quitter ses locaux de la rue Bayard pour s'installer dans l'ancienne école de Quérandon. Une bonne nouvelle pour l'association qui craignait de se retrouver sans lieu d'accueil. Une journée porte ouverte est prévue également samedi prochain pour faire découvrir cette discipline au grand public. À la une de l'actualité aussi, Fabien Roussel sera candidat à l'élection présidentielle de 2027. Le patron du Parti communiste français a officialisé sa candidature après un vote interne des militants. Il veut porter un projet de rupture malgré les nombreuses candidatures déjà annoncées à gauche. En cette rentrée universitaire, les arnaques aux fausses annonces immobilières connaissent une hausse brutale. Les explications avec Dimitri Coutan.
2: Oui, porté par l'usage de l'intelligence artificielle et la pénurie de logements, ces escroqueries en ligne ont bondi de 20 à 30% cette année, ciblant prioritairement les étudiants. Les fraudeurs exploitent la pression du marché en exigeant des versements d'argent ou des dossiers confidentiels avant toute visite. Les professionnels rappellent une règle essentielle: aucun versement d'argent ou caution ne doit être effectué avant la visite physique du logement et la remise officielle des clés.
1: Merci Dimitri. Face à ce fléau, les plateformes comme PAP renforcent leurs cellules antifraude. On passe au quintet, nous sommes le 7 septembre, nous allons à Cran avec la finale du Trophée Vert. Départ 13h55, notre sélection le 6, le 13, le 2, le 14, le 8, le 10, le 7. Hélas, voilà pour l'actualité. Merci infiniment de l'avoir suivi. Tout de suite, la couleur du ciel. C'est la météo. Ce lundi matin, changement de décor sur le Finistère, le Morbihan, les Côtes d'Armor et l'Ille-et-Vilaine. Après les fortes chaleurs, le thermomètre redescend entre 17 et 19 degrés. Le ciel sera souvent nuageux avec quelques petites averses possibles avant le retour progressif de belles éclaircies. L'après-midi, comptez 22 degrés à Châteaulin, 23 à Pont-l'Abbé, 24 à Quimper. Dans le Morbihan, 25 degrés à Hennebont, 26 à Plouermel, 27 à Pontivy. Le vent d'ouest sera modéré avec quelques petites rafales, indice UV autour de 5. Au final, une météo plus respirable avec quelques belles éclaircies.

0: Son album m'a accompagné quasi tout l'été. Benjamin Biolay, écran total sur RMN. 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Bonjour la Bretagne, vous allez bien? Un excellent lundi, il faut repartir. Nous fêtons aujourd'hui, pour rappel, ne passez pas à côté parce que vous pourrez vous faire rouspéter peut-être, les reines, les régines et les réjeannes. Tout de suite, le programme télé et revenons avec Zaz, Stevie Wonder et Yannick Noah. Bonjour.
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2: Bonjour, une petite sélection télé pour votre soirée du lundi 7 septembre sur TF1, La Cible, série avec Thomas Sisley et Fovoto. Hugo est un garde du corps qui traverse un divorce compliqué. Le jour où il vient fêter l'anniversaire de son fils, son ex-femme et ses deux enfants sont kidnappés. Sur France 2, Le Rouge et le Noir, série avec Victor Belmondo. Sur France 3, Commissaire Dupin, série policière. Sur W9, Kingsman, service secret, film avec Colin Firth. Kingsman, l'élite du renseignement britannique, est à la recherche de 109 pour recruter leur nouvel agent secret. Elle doit faire subir un entraînement de haut vol à de jeunes privilégiés aspirant au job rêvé. Sur France 4, Les Trésors du Paris Haussmannien, documentaire. Sur France 5, Thalassa, Aventures Extrêmes, magazine sur le thème Philippines, îles au trésor. Dans l'archipel des Philippines, chacune des 7500 îles raconte une histoire. Et puis sur M6, L'Amour est dans le Pré, la suite de l'émission présentée par Karine Lemarchand. Très belle soirée télé à tous.

0: Bonjour la Bretagne, un très bon réveil dans les Monts d'Arrée, peut-être en ce moment en voiture, hein, vous passez cette région juste magnifique hein, de notre région. Avec la musique pour vous accompagner dans quelques instants, l'horoscope également cher avant 6h. Vous retrouvez Romuald à 6h, c'est lui qui vous réveille, quelle chance. Nous fêtons notamment aujourd'hui l'anniversaire de Maude Fontenoy qui est donc exploratrice. Elle passe le cap des 50 ans aujourd'hui. Nous allons également souhaiter un bon anniversaire à Marcel de Sailly, 59 ans. Et on termine par le chanteur Pierre-Paul Jacques qui fête aujourd'hui ses 63 ans. Et d'ailleurs, c'est peut-être votre anniversaire. Permettez-moi de vous faire une petite bise. Je vous retrouve demain à 4h, de bonne humeur et bien réveillé. Allez, à demain. Bon lundi avec Aramène.
1: Bonjour à tous, excellente journée en ce lundi 7 septembre, très belle semaine. On débute l'horoscope avec les béliers. Vous échangez des idées avec tout le monde pour trier ensuite. Les taureaux, vous avez la bonne technique pour écarter en famille les soucis du passé. Gémeaux, avant de vous lancer dans un nouveau défi, mettez de l'ordre dans votre planning. Les cancers, ne cherchez pas à tout faire vous-même, déléguez. Les lions, une période de nouveautés s'annonce, trop peut-être. Vierge, un projet dans le privé doit être mis de côté, faute de facilité à le réaliser. Balance, vous allez accomplir une prouesse avec de nouveaux partenaires dans votre travail. Les scorpions, restez dans la vigilance avec vos finances qui pourraient vous surprendre d'ici peu. Les sagittaires, vous avez déjà beaucoup progressé, mais le chemin côté carrière est encore long. Capricorne, prendre votre temps n'est pas le perdre, c'est le mieux géré que d'habitude. Verseau, la vie privée ne vous encourage pas à la sérénité, est-ce de la jalousie? Et pour terminer les poissons, ne partagez pas ce que personne ne vous a aidé à acquérir ces temps-ci. Très belle semaine sur RMN, la Bretagne en musique.
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0: Bon début de semaine, très bon lundi. Merci à Fabrice, de retour demain dès 4h du matin. Etienne Dao, Renaud avec Manhattan Kaboul. C'est juste après votre rendez-vous d'information. Plus la météo, RMN, il est déjà 6h.
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2: Bonjour à tous, lundi 7 septembre.
1: Gwen Bro.
2: À Pleurin-lès-Merlet, une cellule d'urgence médico-psychologique reprend du service aujourd'hui. Elle accompagne les habitants après les violences de vendredi qui ont fait une morte et un blessé. 23 personnes avaient déjà été reçues vendredi. La cellule sera accessible en téléconsultation et la mairie peut orienter les habitants qui en ressentent le besoin. Toujours dans le Finistère, le pardon des Glénans a réuni plusieurs centaines de personnes hier. Cette cérémonie maritime rend hommage aux disparus en mer. Une messe a été célébrée sur l'île Saint-Nicolas avant une bénédiction de la mer et un dépôt de gerbes. L'événement clôture traditionnellement la saison estivale. Dans le pays fouennantais, les habitants semblent avoir bien suivi les recommandations sur l'utilisation de l'eau cet été. Les élus estiment que la situation aurait été beaucoup plus tendue sans le respect des restrictions. Malgré un épisode de forte tension autour du 15 août, l'alimentation en eau a pu être préservée. En sport, l'Hermine de Nantes a concédé un match nul face à Quimper. Les deux équipes se sont séparées sur le score de 91 partout. C'était samedi soir. Nantes menait pourtant de 10 points dans le troisième quart-temps. Les Quimperois ont égalisé à 20 secondes de la fin. Et puis le golf avec le Grand Prix de Saint-Laurent à Ploërmel. Nicolas Voisin s'est imposé chez les hommes pour sa troisième victoire cette saison. Chez les femmes, Alice Michaud remporte l'épreuve. 85 joueurs ont participé à ce rendez-vous morbihanais. La chaleur reste intense dans le sud de la France. 6 départements sont toujours en vigilance orange canicule. Des records de température pourraient être tombés dans le Tarn. Mais la situation doit nettement s'améliorer cette semaine avec une baisse des températures annoncée sur l'ensemble du pays. Direction l'Allemagne, l'extrême droite arrive largement en tête des élections régionales et recueille près de 44% des voix. L'AFD, le parti, n'est pas assuré d'obtenir la majorité absolue au Parlement régional. Le dépouillement s'est poursuivi tard dans la nuit. En football, l'Olympique de Marseille concède une deuxième défaite consécutive en Ligue 1. Les Marseillais se sont inclinés 3-2 face au Paris FC. C'était hier soir au Vélodrome. Une rencontre spectaculaire marquée par un triplé de Lazine Sinayoko. Sans transition, on passe à un de vos rendez-vous très attendus. Le quintet de ce lundi 7 septembre, il se dispute à Cran avec la finale du Trophée Vert. Le départ sera donné à 13h55. Il y aura 16 partants pour cette course de 2775 mètres. Papier, crayon, notez notre sélection le 6, le 13, le 2, le 14, le 8, le 10, le 7. Hélas, je vous souhaite bonne chance à tous. Allez, tout de suite, quel temps pour ce lundi 7 septembre? Il va faire un tout petit peu plus frais. La météo.
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2: En Bretagne aujourd'hui, l'été va doucement lever le pied. Ce matin, les températures resteront agréables entre 17 et 19 degrés avec un ciel changeant, des nuages, quelques éclaircies et localement quelques ondées. Puis au fil des heures, les éclaircies gagneront du terrain. L'après-midi, 22 degrés à Brest, 23 à Douarnenez, 24 à Concarneau, jusqu'à 27 degrés à Vannes. Le vent d'ouest apportera un peu de fraîcheur avec quelques rafales. Côté marée, la mer est basse actuellement. Elle sera haute vers 14h, coefficient 41, vous l'avez compris. Une journée plus fraîche, mais loin d'être maussade.
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Étienne Dao, un instant avec le premier jour. Eh bien justement, c'est le premier jour de la semaine. C'est lundi, c'est le 7 septembre. Bon début de semaine à toutes et à tous. J'espère que vous avez passé un bon week-end. C'est Romuald. Et jusqu'à 9h30, je vous accompagne dans Bonjour la Bretagne avec vos tubes préférés, vos plus beaux souvenirs pour commencer cette nouvelle semaine du bon pied et de la bonne oreille. Et puis évidemment, tous vos rendez-vous sont là. L'information, le point météo, l'horoscope. Et puis quelques idées de sortie à partager avec vous, avec les bons plans en Bretagne. Allez, on se réveille tranquillement avec dans quelques instants Yazoo, Dango et puis Zazie qu'on écoute maintenant avec Peu Importe sur RMN.

l'instant, c'était Yezo avec Dango dans les années 80, en 1982. Dans quelques minutes, les informations, un nouveau point d'information, l'actualité locale, l'actualité en Bretagne, ce sera à 6h30 et on fera bien sûr le petit point météo juste après.

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1: Bonjour à tous et bienvenue.
0: Gwen Bro.
1: À Plourin-les-Morlaix, la cellule d'urgence médico-psychologique reste mobilisée aujourd'hui après le drame survenu vendredi dans un quartier pavillonnaire. 23 personnes ont déjà été reçues. Les habitants qui ressentent le besoin d'accompagnement peuvent contacter la cellule au 02 98 34 76 70. Les sapeurs-pompiers de l'Ouest étaient réunis ce week-end à Landerneau. Après un été marqué par les incendies, les interventions à répétition et plus de 200 pompiers blessés, ils alertent sur le manque de moyens et les difficultés de recrutement pour les années à venir. Conséquence directe de la sécheresse, à Tréflé-Vélez, un éleveur laitier estime avoir perdu près de 10 000 euros depuis le début de l'été. Le manque d'herbe dans les pâturages a réduit la production de lait et entraîné des dépenses supplémentaires pour nourrir le troupeau. À Châtelain, l'Institut Toularquat a fait sa rentrée. 84 jeunes épileptiques y sont accueillis cette année. L'établissement poursuit la modernisation de ses infrastructures avec de nouveaux pavillons destinés à améliorer les conditions d'hébergement des élèves. Et puis au cœur de la forêt du Helgoat, un important projet de valorisation du patrimoine va voir le jour. Le camp d'Artus, une ancienne cité gauloise vieille de plus de 2000 ans, sera réaménagé d'ici 2027. L'objectif, permettre aux visiteurs de mieux comprendre l'histoire de ce site exceptionnel du centre-Bretagne. Dans le reste de l'actualité, le The Even bat largement son record de dons. La cagnotte a dépassé les 25 millions d'euros, très loin devant le précédent record établi l'an dernier. Les dons avaient alors atteint 16 millions d'euros. Après un été cauchemardesque, entre sécheresse et incendie, l'État vole au secours des agriculteurs. Un plan d'aide d'1 milliard d'euros a été annoncé. Détail, Titouan Guibert.
2: Oui, l'objectif est simple, éviter que des centaines de fermes ne mettent la clé sous la porte. Après des récoltes catastrophiques, le gouvernement va verser 1 milliard d'euros pour soutenir les exploitations. Les premières indemnités arriveront dès le mois d'octobre. Pour soulager la trésorerie des agriculteurs, l'État maintient les aides sur le carburant agricole et prévoit aussi des remises d'impôts. Enfin, une enveloppe spéciale gérée au niveau des départements va aider les producteurs à racheter rapidement des semences, de la nourriture pour le bétail ou du matériel abîmé cet été.
1: Oui, une bouffée d'air très attendue pour les campagnes. Merci Titouan. On passe au quintet de ce lundi 7 septembre. Ça se dispute à Cran avec la finale du Trophée Vert. Départ 13h55 avec 16 partants. Notez notre sélection le 6, le 13, le 2, le 14, le 8, le 10, le 7... Hélas, bonne chance à tout l'auteur fist. Voilà pour l'actu, la météo. Pour votre lundi en Bretagne, la journée commencera sous un ciel assez mouvementé, entre 17 et 19 degrés ce matin. Des passages nuageux, quelques éclaircies, une petite ondée possible ici ou là. Mais progressivement, le ciel deviendra un peu plus lumineux, même s'il y aura des nuages. Les températures atteindront 22 degrés à Crozon, 23 à Pont-Croix, 24 à Fouesnant, tandis que le Morbihan grimpera jusqu'à 27 degrés à Loc-Miné. Le vent souffle d'ouest modérément. L'UV reste modéré aussi. Côté marée, la mer est basse actuellement. Elle sera haute vers 14h, coefficient 40.

0: Belle matinée, très bon lundi avec RMN. À l'instant, la voix de Jérémy Frérot. À l'instant, avec Frérot. 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La suite dans quelques instants avec Thierry Pastor, le coup de folie, et Imagination avec Music and Light sur RMN.
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0: Belle matinée, très bon réveil à l'écoute des Remen. La Bretagne en musique à l'instant, c'était Thierry Pastor avec le coup de folie. Dans quelques minutes, les informations. On s'approche déjà dès 7h du matin. À 7h, le rendez-vous d'information, l'actualité locale et le coup d'œil météo pour cette journée de lundi. Avant les infos, avant la météo, on va écouter Sia, l'Australienne, avec Chandelier. Mais tout de suite, petit coup d'œil du côté de l'horoscope. Voici Clara.
1: Bonjour à tous, excellente journée en ce lundi 7 septembre, très belle semaine. On débute l'horoscope avec les béliers. Vous échangez des idées avec tout le monde pour trier ensuite. Les taureaux, vous avez la bonne technique pour écarter en famille les soucis du passé. Gémeaux, avant de vous lancer dans un nouveau défi, mettez de l'ordre dans votre planning. Les cancers, ne cherchez pas à tout faire vous-même, déléguez. Les lions, une période de nouveauté s'annonce, trop peut-être. Vierge, un projet dans le privé doit être mis de côté, faute de facilité à le réaliser. Balance, vous allez accomplir une prouesse avec de nouveaux partenaires dans votre travail. Les scorpions, restez dans la vigilance avec vos finances qui pourraient vous surprendre d'ici peu. Les sagittaires, vous avez déjà beaucoup progressé, mais le chemin côté carrière est encore long. Capricorne, prendre votre temps n'est pas le perdre, c'est le mieux gérer que d'habitude. Verseau, la vie privée ne vous encourage pas, la sérénité est-ce de la jalousie. Et pour terminer, les poissons, ne partagez pas ce que personne ne vous a aidé à acquérir ces temps-ci. Très belle semaine sur RMN, la Bretagne en musique.
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0: Choisi pour accompagner votre matinée dans toute la Bretagne, RMN bien sûr, dans quelques instants, Ben Leclosol, ainsi que Rhythmix, juste après l'info et la météo, RMN, il est tout pile 7h.
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2: Bonjour à tous.
1: Gwen Bro.
2: À Plourin-les-Morlais, l'émotion reste vive après le drame survenu vendredi. Une femme de 60 ans a été tuée par son voisin présumé et son compagnon blessé. Les habitants du quartier peinent à comprendre le geste d'un homme décrit comme discret, mais de plus en plus replié sur lui-même ces dernières années. Dans un autre registre, 5 semaines de travaux commencent aujourd'hui sur la voie express entre Quimperlé et Rieck-sur-Bellon en direction de Brest. La circulation sera modifiée avec des déviations par Kerandréau. Les automobilistes sont invités à anticiper leur déplacement. Autre dossier qui fait réagir dans le Finistère, la députée Mélanie Thomin demande le retrait de la décision de l'État concernant le déclassement de plusieurs communes des Monts d'Arrée, des zones vulnérables aux nitrates, une mesure contestée par de nombreux élus locaux au nom de la protection de la ressource en eau. À Quimperlé, les bénévoles de l'association de pêche ont achevé leur campagne d'entretien de l'ailé. Pendant plusieurs mois, ils ont dégagé les embâcles et retiré de nombreux déchets plastiques afin d'améliorer la qualité de l'eau et préserver la biodiversité de la rivière. Et puis à Concarneau, le club de bridge va bientôt quitter ses locaux de la rue Bayard pour s'installer dans l'ancienne école de Quérandon. Une bonne nouvelle pour l'association qui craignait de se retrouver sans lieu d'accueil. Une journée porte ouverte est prévue également samedi prochain pour faire découvrir cette discipline au grand public. À la une de l'actualité aussi, Fabien Roussel sera candidat à l'élection présidentielle de 2027. Le patron du Parti communiste français a officialisé sa candidature après un vote interne des militants. Il veut porter un projet de rupture malgré les nombreuses candidatures déjà annoncées à gauche. En cette rentrée universitaire, les arnaques aux fausses annonces immobilières connaissent une hausse brutale. Les explications avec Dimitri Coutan.
3: Oui, porté par l'usage de l'intelligence artificielle et la pénurie de logements, ces escroqueries en ligne ont bondi de 20 à 30% cette année, ciblant prioritairement les étudiants. Les fraudeurs exploitent la pression du marché en exigeant des versements d'argent ou des dossiers confidentiels avant toute visite. Les professionnels rappellent une règle essentielle : aucun versement d'argent ou caution ne doit être effectué avant la visite physique du logement et la remise officielle des clés.
2: Merci Dimitri. Face à ce fléau, les plateformes comme PAP renforcent leurs cellules anti-fraude. On passe au quintet. Nous sommes le 7 septembre, nous allons à Cran avec la finale du Trophée Vert. Départ 13h55, notre sélection le 6, le 13, le 2, le 14, le 8, le 10, le 7. Hélas, voilà pour l'actualité. Merci infiniment de l'avoir suivi. Tout de suite, la couleur du ciel. C'est la météo.
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2: Ce lundi matin, changement de décor sur le Finistère, le Morbihan, les Côtes d'Armor et l'Ille-et-Vilaine. Après les fortes chaleurs, le thermomètre redescend entre 17 et 19 degrés. Le ciel sera souvent nuageux avec quelques petites averses possibles avant le retour progressif de belles éclaircies. L'après-midi, comptez 22 degrés à Châteaulin, 23 à Pont-l'Abbé, 24 à Quimper. Dans le Morbihan, 25 degrés à Hennebont, 26 à Plouermel, 27 à Pontivy. Le vent d'ouest sera modéré avec quelques petites rafales, indice UV autour de 5. Au final, une météo plus respirable avec quelques belles éclaircies.
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Amen avec Ben l'Oncle Sol. À l'instant, c'était Soulman. Bon lundi, bon début de semaine en ce 7 septembre. Jour où nous souhaitons une bonne fête à toutes les reines. Oui, c'est la Sainte Reine, alors ne les oubliez pas. Aujourd'hui, lundi 7 septembre, c'est la journée mondiale du fair play. Oui, une journée consacrée au respect, à la loyauté et aussi à l'esprit d'équipe dans le sport. Hein, des valeurs qui font toujours du bien. La musique qui fait du bien pour vous réveiller en ce début de semaine avec dans quelques instants Niagara avec AC et Amel Bent. Voici l'amour, ça se donne sur RMN.

0: en plein cœur de vos années 80 avec le groupe Niagara. C'était assez sur RMN. Bon, il n'y en a jamais assez. Il y a toujours plein de musique à partager dans votre réveil, dans Bonjour la Bretagne, comme Kim Wilde par exemple. You Keep Me Hanging On, c'est pour aller jusqu'à l'information de 7h30. L'actualité locale, le point sur l'information dans la région, plus le petit coup d'œil météo. Mais juste avant Kim Wilde, avant les informations, voici les programmes télé sur RMN.
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2: Bonjour, une petite sélection télé pour votre soirée du lundi 7 septembre. Sur TF1, la cible, série avec Thomas Sisley et Fovoto. Hugo est un garde du corps qui traverse un divorce compliqué. Le jour où il vient fêter l'anniversaire de son fils, son ex-femme et ses deux enfants sont kidnappés. Sur France 2, Le Rouge et le Noir, série avec Victor Belmondo. Sur France 3, Commissaire Dupin, série policière. Sur W9, Kingsman, service secret, film avec Colin Firth. Kingsman, l'élite du renseignement britannique, est à la recherche de 109 pour recruter leur nouvel agent secret. Elle doit faire subir un entraînement de haut vol à de jeunes privilégiés aspirant au job rêvé. Sur France 4, Les Trésors du Paris Haussmannien, documentaire. Sur France 5, Thalassa, Aventures Extrêmes, magazine sur le thème Philippines, îles au trésor. Dans l'archipel des Philippines, chacune des 7500 îles raconte une histoire. Et puis sur M6, L'Amour est dans le Pré, la suite de l'émission présentée par Karine Lemarchand. Très belle soirée télé à tous.
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1: Bonjour à tous, lundi 7 septembre.
0: Gwen Bro.
1: À Pleurin-lès-Merlet, une cellule d'urgence médico-psychologique reprend du service aujourd'hui. Elle accompagne les habitants après les violences de vendredi qui ont fait une morte et un blessé. 23 personnes avaient déjà été reçues vendredi. La cellule sera accessible en téléconsultation et la mairie peut orienter les habitants qui en ressentent le besoin. Toujours dans le Finistère, le pardon des Glénans a réuni plusieurs centaines de personnes hier. Cette cérémonie maritime rend hommage aux disparus en mer. Une messe a été célébrée sur l'île Saint-Nicolas avant une bénédiction de la mer et un dépôt de gerbes. L'événement clôture traditionnellement la saison estivale. Dans le pays fouennantais, les habitants semblent avoir bien suivi les recommandations sur l'utilisation de l'eau cet été. Les élus estiment que la situation aurait été beaucoup plus tendue sans le respect des restrictions. Malgré un épisode de forte tension autour du 15 août, l'alimentation en eau a pu être préservée. En sport, l'Hermine de Nantes a concédé un match nul face à Quimper. Les deux équipes se sont séparées sur le score de 91 partout. C'était samedi soir. Nantes menait pourtant de 10 points dans le troisième quart-temps. Les Quimperois ont égalisé à 20 secondes de la fin. Et puis le golf avec le Grand Prix de Saint-Laurent à Ploërmel. Nicolas Voisin s'est imposé chez les hommes pour sa troisième victoire cette saison. Chez les femmes, Alice Michaud remporte l'épreuve. 85 joueurs ont participé à ce rendez-vous morbihanais. La chaleur reste intense dans le sud de la France. 6 départements sont toujours en vigilance orange canicule. Des records de température pourraient être tombés dans le Tarn. Mais la situation doit nettement s'améliorer cette semaine avec une baisse des températures annoncée sur l'ensemble du pays. Direction l'Allemagne, l'extrême droite arrive largement en tête des élections régionales et recueille près de 44% des voix. L'AFD, le parti, n'est pas assuré d'obtenir la majorité absolue au Parlement régional. Le dépouillement s'est poursuivi tard dans la nuit. En football, l'Olympique de Marseille concède une deuxième défaite consécutive en Ligue 1. Les Marseillais se sont inclinés 3-2 face au Paris FC. C'était hier soir au Vélodrome. Une rencontre spectaculaire marquée par un triplé de Lazine Sinayoko. Sans transition, on passe à un de vos rendez-vous très attendus. Le quintet de ce lundi 7 septembre, il se dispute à Cran avec la finale du Trophée Vert. Le départ sera donné à 13h55. Il y aura 16 partants pour cette course de 2775 mètres. Papier, crayon, notez notre sélection le 6, le 13, le 2, le 14, le 8, le 10, le 7. Hélas, je vous souhaite bonne chance à tous. Allez tout de suite, quel temps pour ce lundi 7 septembre? Il va faire un tout petit peu plus frais. La météo. En Bretagne aujourd'hui, l'été va doucement lever le pied. Ce matin, les températures resteront agréables entre 17 et 19 degrés avec un ciel changeant, des nuages, quelques éclaircies et localement quelques ondées. Puis au fil des heures, les éclaircies gagneront du terrain. L'après-midi, 22 degrés à Brest, 23 à Douarnenez, 24 à Concarneau, jusqu'à 27 degrés à Vannes. Le vent d'ouest apportera un peu de fraîcheur avec quelques rafales. Côté marée, la mer est basse actuellement. Elle sera haute vers 14h, coefficient 41, vous l'avez compris. Une journée plus fraîche, mais loin d'être maussade.

0: c'était Pierre Domard à l'instant avec Je pense à vous sur RMN. 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La suite dans quelques instants avec Marc Lavoine, Toi mon amour, et puis Keane qu'on va écouter maintenant avec Somewhere en Niwino sur RMN.
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0: Marc Lavoine, un instant avec toi, mon amour sur RMN. Belle matinée, bon début de semaine, très bon lundi. En tout cas, merci de nous avoir choisis pour vous accompagner en ce début de semaine. Dans quelques instants, Cookie Dingler avec Femme Libérée. C'est ce qu'on va écouter, c'est pour aller jusqu'à 8h. 8h, rendez-vous avec la rédaction, l'information, l'actualité en Bretagne. Et le petit coup d'œil météo, mais tout de suite, autre rendez-vous, c'est celui de l'horoscope. On va tout de suite retrouver Clara sur RMN.
1: Bonjour à tous, excellente journée en ce lundi 7 septembre, très belle semaine. On débute l'horoscope avec les béliers. Vous échangez des idées avec tout le monde pour trier ensuite. Les taureaux, vous avez la bonne technique pour écarter en famille les soucis du passé. Gémeaux, avant de vous lancer dans un nouveau défi, mettez de l'ordre dans votre planning. Les cancers, ne cherchez pas à tout faire vous-même, déléguez. Les lions, une période de nouveauté s'annonce, trop peut-être. Vierge, un projet dans le privé doit être mis de côté, faute de facilité à le réaliser. Balance, vous allez accomplir une prouesse avec de nouveaux partenaires dans votre travail. Les scorpions, restez dans la vigilance avec vos finances qui pourraient vous surprendre d'ici peu. Les sagittaires, vous avez déjà beaucoup progressé, mais le chemin côté carrière est encore long. Capricorne, prendre votre temps n'est pas le perdre, c'est le mieux gérer que d'habitude. Verseau, la vie privée ne vous encourage pas, la sérénité est-ce de la jalousie. Et pour terminer, les poissons, ne partagez pas ce que personne ne vous a aidé à acquérir ces temps-ci. Très belle semaine sur RMN, la Bretagne en musique.
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0: bienvenue chez nous et bon début de semaine. Alain Souchon sous les jupes des filles et David Bowie avec Shine My Girl juste après votre rendez-vous d'information et le point météo. RMN, il est au pile 8h. Bon lundi.
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2: Bonjour à tous et bienvenue.
1: Gwen Bro.
2: À Plourin-les-Morlaix, la cellule d'urgence médico-psychologique reste mobilisée aujourd'hui après le drame survenu vendredi dans un quartier pavillonnaire. 23 personnes ont déjà été reçues. Les habitants qui ressentent le besoin d'accompagnement peuvent contacter la cellule au 02 98 34 76 70. Les sapeurs-pompiers de l'Ouest étaient réunis ce week-end à Landerneau après un été marqué par les incendies, les interventions à répétition et plus de 200 pompiers blessés. Ils alertent sur le manque de moyens et les difficultés de recrutement pour les années à venir. Conséquence directe de la sécheresse, à Tréflé-Vénèze, un éleveur laitier estime avoir perdu près de 10 000 euros depuis le début de l'été. Le manque d'herbe dans les pâturages a réduit la production de lait et entraîné des dépenses supplémentaires pour nourrir le troupeau. À Châtelain, l'Institut Toularquat a fait sa rentrée. 84 jeunes épileptiques y sont accueillis cette année. L'établissement poursuit la modernisation de ses infrastructures avec de nouveaux pavillons destinés à améliorer les conditions d'hébergement des élèves. Et puis au cœur de la forêt du Helgoat, un important projet de valorisation du patrimoine va voir le jour. Le camp d'Artus, une ancienne cité gauloise vieille de plus de 2000 ans, sera réaménagé d'ici 2027. L'objectif, permettre aux visiteurs de mieux comprendre l'histoire de ce site exceptionnel du centre-Bretagne. Dans le reste de l'actualité, le The Even bat largement son record de dons. La cagnotte a dépassé les 25 millions d'euros, très loin devant le précédent record établi l'an dernier. Les dons avaient alors atteint 16 millions d'euros. Après un été cauchemardesque, entre sécheresse et incendie, l'État vole au secours des agriculteurs. Un plan d'aide d'1 milliard d'euros a été annoncé. Détail, Titouan Guibert.
3: Oui, l'objectif est simple, éviter que des centaines de fermes ne mettent la clé sous la porte. Après des récoltes catastrophiques, le gouvernement va verser 1 milliard d'euros pour soutenir les exploitations. Les premières indemnités arriveront dès le mois d'octobre. Pour soulager la trésorerie des agriculteurs, l'État maintient les aides sur le carburant agricole et prévoit aussi des remises d'impôts. Enfin, une enveloppe spéciale gérée au niveau des départements va aider les producteurs à racheter rapidement des semences, de la nourriture pour le bétail ou du matériel abîmé cet été.
2: Oui, une bouffée d'air très attendue pour les campagnes. Merci Titouan. On passe au quintet de ce lundi 7 septembre. Ça se dispute à Cran avec la finale du Trophée Vert. Départ 13h55 avec 16 partants. Notez notre sélection le 6, le 13, le 2, le 14, le 8, le 10, le 7... Hélas, bonne chance à tout l'auteur fist. Voilà pour l'actu, la météo.
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2: Pour votre lundi en Bretagne, la journée commencera sous un ciel assez mouvementé, entre 17 et 19 degrés ce matin. Des passages nuageux, quelques éclaircies, une petite ondée possible ici ou là. Mais progressivement, le ciel deviendra un peu plus lumineux, même s'il y aura des nuages. Les températures atteindront 22 degrés à Crozon, 23 à Pont-Croix, 24 à Fouesnant, tandis que le Morbihan grimpera jusqu'à 27 degrés à Locminé. Le vent souffle d'ouest modérément. L'UV reste modéré aussi. Côté marée, la mer est basse actuellement. Elle sera haute vers 14h, coefficient 40.
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Men avec Alain Souchon à l'instant, sous les jupes défi. Bon lundi en ce 7 septembre, jour où nous fêtons les reines aujourd'hui. Oui, c'est la Sainte Reine, alors ne les oubliez pas. Et tiens, notre petit voyage musical nous ramène au 7 septembre 1987. Il y a 39 ans, sortait Bad de Michael Jackson. Alors, petite histoire autour de ce tube. Hein, le morceau aurait pu devenir un duo avec Prince, mais celui-ci a finalement décliné la proposition. Bad deviendra malgré tout l'un des titres emblématiques du roi de la pop, Michael Jackson. Dans quelques instants, Eagle Eye Cherry avec Save Tonight et puis Vianney qu'on va écouter tout de suite. Voici D'or et d'étain sur RMN.

0: Eagle Eye Cherry à l'instant, c'est TSF Tonight. Merci de nous avoir choisis pour accompagner ce début de semaine. Très bon lundi, on se réveille tout en musique et tout en douceur sur RMN avec Maria Carré. Oui, Mathieu, c'est ce qu'on va écouter très vite, c'est pour aller jusqu'à 8h30. 8h30, un nouveau rendez-vous d'information avec la rédaction, l'actualité en Bretagne et bien sûr la météo pour ce lundi 7 septembre, juste après vos informations. Alors ne bougez pas.
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1: Bonjour à tous.
0: Gwen Bro.
1: À Plourin-les-Morlaix, l'émotion reste vive après le drame survenu vendredi. Une femme de 60 ans a été tuée par son voisin présumé et son compagnon blessé. Les habitants du quartier peinent à comprendre le geste d'un homme décrit comme discret, mais de plus en plus replié sur lui-même ces dernières années. Dans un autre registre, 5 semaines de travaux commencent aujourd'hui sur la voie express entre Quimperlé et Rieck-sur-Bellon en direction de Brest. La circulation sera modifiée avec des déviations par Ker Andréo. Les automobilistes sont invités à anticiper leur déplacement. Autre dossier qui fait réagir dans le Finistère, la députée Mélanie Thomin demande le retrait de la décision de l'État concernant le déclassement de plusieurs communes des Monts d'Arrée, des zones vulnérables aux nitrates. Une mesure contestée par de nombreux élus locaux au nom de la protection de la ressource en eau. À Quimperlé, les bénévoles de l'association de pêche ont achevé leur campagne d'entretien de l'Ailé. Pendant plusieurs mois, ils ont dégagé les embâcles et retiré de nombreux déchets plastiques afin d'améliorer la qualité de l'eau et préserver la biodiversité de la rivière. Et puis à Concarneau, le club de bridge va bientôt quitter ses locaux de la rue Bayard pour s'installer dans l'ancienne école de Quérandon. Une bonne nouvelle pour l'association qui craignait de se retrouver sans lieu d'accueil. Une journée porte ouverte est prévue également samedi prochain pour faire découvrir cette discipline au grand public. À la une de l'actualité aussi, Fabien Roussel sera candidat à l'élection présidentielle de 2027. Le patron du Parti communiste français a officialisé sa candidature après un vote interne des militants. Il veut porter un projet de rupture malgré les nombreuses candidatures déjà annoncées à gauche. En cette rentrée universitaire, les arnaques aux fausses annonces immobilières connaissent une hausse brutale. Les explications avec Dimitri Coutan.
2: Oui, porté par l'usage de l'intelligence artificielle et la pénurie de logements, ces escroqueries en ligne ont bondi de 20 à 30% cette année, ciblant prioritairement les étudiants. Les fraudeurs exploitent la pression du marché en exigeant des versements d'argent ou des dossiers confidentiels avant toute visite. Les professionnels rappellent une règle essentielle: aucun versement d'argent ou caution ne doit être effectué avant la visite physique du logement et la remise officielle des clés.
1: Merci Dimitri. Face à ce fléau, les plateformes comme PAP renforcent leurs cellules anti-fraude. On passe au quintet, nous sommes le 7 septembre, nous allons à Cran avec la finale du Trophée Vert. Départ 13h55, notre sélection le 6, le 13, le 2, le 14, le 8, le 10, le 7. Hélas, voilà pour l'actualité. Merci infiniment de l'avoir suivi. Tout de suite, la couleur du ciel. C'est la météo. Ce lundi matin, changement de décor sur le Finistère, le Morbihan, les Côtes d'Armor et l'Ille-et-Vilaine. Après les fortes chaleurs, le thermomètre redescend entre 17 et 19 degrés. Le ciel sera souvent nuageux avec quelques petites averses possibles avant le retour progressif de belles éclaircies. L'après-midi, comptez 22 degrés à Châteaulin, 23 à Pont-l'Abbé, 24 à Quimper. Dans le Morbihan, 25 degrés à Hennebont, 26 à Plouermel, 27 à Pontivy. Le vent d'ouest sera modéré avec quelques petites rafales, indice UV autour de 5. Au final, une météo plus respirable avec quelques belles éclaircies.

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1: C'était Slimane à l'instant avec Première fois sur RMN. Tiens, du côté de l'agenda, notez ce week-end, les 12 et 13 septembre, rendez-vous à Huelgoat pour un grand week-end sportif au cœur des paysages des Monts d'Arrée, avec au programme des parcours VTT de 20 à 120 km, du gravel et de la randonnée pédestre, avec des circuits accessibles aux familles comme aux sportifs les plus aguerris. Le tout, bien sûr, dans une ambiance conviviale entre forêt, landes et chemins bretons. Un rendez-vous incontournable pour les amoureux de vélo et de pleine nature. Ça va se passer ces 12 et 13 septembre. Le retour de la musique avec Eros Ramazzotti, Pio Bella Cosa et Axel Bauer tout de suite. Voici Éteint la lumière sur RMN.
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0: tubes à écouter, Al Dente bien sûr, Eros Ramazzotti avec Pio Bella Cosa. Bientôt 9h sur RMN, belle matinée, bon début de semaine et bon lundi en ce 7 septembre. Pour aller jusqu'aux informations, Sting se prépare. Englishman in New York. L'information se prépare aussi, ça sera à 9h avec la rédaction d'RMN. Mais tout de suite, voici l'horoscope présenté par Clara, l'horoscope de ce lundi.
1: Bonjour à tous, excellente journée en ce lundi 7 septembre, très belle semaine. On débute l'horoscope avec les béliers. Vous échangez des idées avec tout le monde pour trier ensuite. Les taureaux, vous avez la bonne technique pour écarter en famille les soucis du passé. Gémeaux, avant de vous lancer dans un nouveau défi, mettez de l'ordre dans votre planning. Les cancers, ne cherchez pas à tout faire vous-même, déléguez. Les lions, une période de nouveauté s'annonce, trop peut-être. Vierge, un projet dans le privé doit être mis de côté, faute de facilité à le réaliser. Balance, vous allez accomplir une prouesse avec de nouveaux partenaires dans votre travail. Les scorpions, restez dans la vigilance avec vos finances qui pourraient vous surprendre d'ici peu. Les sagittaires, vous avez déjà beaucoup progressé, mais le chemin côté carrière est encore long. Capricorne, prendre votre temps n'est pas le perdre, c'est le mieux géré que d'habitude. Verseau, la vie privée ne vous encourage pas à la sérénité, est-ce de la jalousie? Et pour terminer, les poissons, ne partagez pas ce que personne ne vous a aidé à acquérir ces temps-ci. Très belle semaine sur RMN, la Bretagne en musique.
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0: tout en tube ce lundi matin. Elisa Tovati, Tom Dice et Bananarama, Cruel Summer, juste après l'info et le point météo. 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
2: Bonjour à tous, lundi 7 septembre.
1: Gwen Bro.
2: À Plourin-les-Merlets, une cellule d'urgence médico-psychologique reprend du service aujourd'hui. Elle accompagne les habitants après les violences de vendredi qui ont fait une morte et un blessé. 23 personnes avaient déjà été reçues vendredi. La cellule sera accessible en téléconsultation et la mairie peut orienter les habitants qui en ressentent le besoin. Toujours dans le Finistère, le pardon des Glénans a réuni plusieurs centaines de personnes hier. Cette cérémonie maritime rend hommage aux disparus en mer. Une messe a été célébrée sur l'île Saint-Nicolas avant une bénédiction de la mer et un dépôt de gerbes. L'événement clôture traditionnellement la saison estivale. Dans le pays fouet-nantais, les habitants semblent avoir bien suivi les recommandations sur l'utilisation de l'eau cet été. Les élus estiment que la situation aurait été beaucoup plus tendue sans le respect des restrictions. Malgré un épisode de forte tension autour du 15 août, l'alimentation en eau a pu être préservée. En sport, l'Hermine de Nantes a concédé un match nul face à Quimper. Les deux équipes se sont séparées sur le score de 91 partout. C'était samedi soir. Nantes menait pourtant de 10 points dans le troisième carton. Les Quimperois ont égalisé à 20 secondes de la fin. Et puis le golf avec le Grand Prix de Saint-Laurent à Plohermel. Nicolas Voisin s'est imposé chez les hommes pour sa troisième victoire cette saison. Chez les femmes, Alice Michaud remporte l'épreuve. 85 joueurs ont participé à ce rendez-vous morbihanais. La chaleur reste intense dans le sud de la France. 6 départements sont toujours en vigilance orange canicule. Des records de température pourraient être tombés dans le Tarn. Mais la situation doit nettement s'améliorer cette semaine avec une baisse des températures annoncée sur l'ensemble du pays. Direction l'Allemagne, l'extrême droite arrive largement en tête des élections régionales et recueille près de 44% des voix. L'AFD, le parti, n'est pas assuré d'obtenir la majorité absolue au Parlement régional. Le dépouillement s'est poursuivi tard dans la nuit. En football, l'Olympique de Marseille concède une deuxième défaite consécutive en Ligue 1. Les Marseillais se sont inclinés 3-2 face au Paris FC. C'était hier soir au Vélodrome. Une rencontre spectaculaire marquée par un triplé de Lazine Sinayoko. Sans transition, on passe à un de vos rendez-vous très attendus. Le quintet de ce lundi 7 septembre, il se dispute à Cran avec la finale du Trophée Vert. Le départ sera donné à 13h55. Il y aura 16 partants pour cette course de 2775 mètres. Papier, crayon, notez notre sélection le 6, le 13, le 2, le 14, le 8, le 10, le 7. Hélas, je vous souhaite bonne chance à tous. Allez tout de suite, quel temps pour ce lundi 7 septembre? Il va faire un tout petit peu plus frais. 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
2: En Bretagne aujourd'hui, l'été va doucement lever le pied. Ce matin, les températures resteront agréables entre 17 et 19 degrés avec un ciel changeant, des nuages, quelques éclaircies et localement quelques ondées. Puis au fil des heures, les éclaircies gagneront du terrain. L'après-midi, 22 degrés à Brest, 23 à Douarnenez, 24 à Concarneau, jusqu'à 27 degrés à Vannes. Le vent d'ouest apportera un peu de fraîcheur avec quelques rafales. Côté marée, la mer est basse actuellement. Elle sera haute vers 14h, coefficient 41, vous l'avez compris. Une journée plus fraîche, mais loin d'être maussade.
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c'est Tovati avec Tom Dice. Un instant, c'était Il nous faut sur RMN. Bon lundi, bon début de semaine en ce 7 septembre, jour où nous fêtons les reines. Oui, c'est la Sainte Reine. Alors ne les oubliez pas. Vous êtes aussi avec nous sur les réseaux sociaux pour suivre l'actualité d'RMN, découvrir les coulisses de la radio, réagir et partager avec nous. Rejoignez-nous sur nos réseaux sociaux et surtout, n'hésitez pas à participer, commenter et nous faire, pourquoi pas, un petit coucou dans quelques instants. Jermaine Jackson, pièce Adora avec When the Rains Begins to Fall. Et puis Pascal Obispo, Francis Cabrel, Il faudrait que pleuve l'amour, c'est ce qu'on écoute maintenant sur RMN.

0: Jermaine Jackson avec Piazzadora à l'instant, c'était When the Rain Begins to Fall. Voilà, il est temps pour moi de refermer Bonjour la Bretagne pour ce lundi. J'espère que le réveil s'est bien passé et que vous êtes maintenant prêts à attaquer cette nouvelle semaine. Je vous souhaite à toutes et à tous une très belle journée, un excellent début de semaine. C'était Romuald et bien sûr, on se retrouve demain mardi 8 septembre dès 6h pour un nouveau réveil ensemble sur RMN. Je vous laisse avec Eric et Mylène qui vont accompagner votre fin de matinée. Alors prenez soin de vous, bonne journée et surtout à demain dès 6h. On se quitte avec Amy Winehouse, You Know I'm No Good. C'est ce qui arrive dans quelques minutes sur RMN.
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3: Bonjour, une petite sélection télé pour votre soirée du lundi 7 septembre. Sur TF1, La Cible, série avec Thomas Sisley et Fovoto. Hugo est un garde du corps qui traverse un divorce compliqué. Le jour où il vient fêter l'anniversaire de son fils, son ex-femme et ses deux enfants sont kidnappés. Sur France 2, Le Rouge et le Noir, série avec Victor Belmondo. Sur France 3, Commissaire Dupin, série policière. Sur W9, Kingsman, service secret, film avec Colin Firth. Kingsman, l'élite du renseignement britannique, est à la recherche de 109 pour recruter leur nouvel agent secret. Elle doit faire subir un entraînement de haut vol à de jeunes privilégiés aspirant au job rêvé. Sur France 4, Les Trésors du Paris Haussmannien, documentaire. Sur France 5, Thalassa, Aventures Extrêmes, magazine sur le thème Philippines, îles au trésor. Dans l'archipel des Philippines, chacune des 7500 îles raconte une histoire. Et puis sur M6, L'Amour est dans le Pré, la suite de l'émission présentée par Karine Lemarchand. Très belle soirée télé à tous.

0: Zaoui et Stéphane ensemble sur le même morceau et sur RMN, la Bretagne en musique. À venir Tina Turner et Johnny Hallyday. Eh bien, je crois que nous sommes lundi, je crois qu'on peut le dire, je crois que j'ai essayé de vérifier ou pas cette information-là.
1: Bah, ça y est, on a survécu à une lundi. Semaine complète, voilà,
0: et un week-end.
1: Bon, on est lancé.
0: Et un week-end, ouais, un week-end réparateur, parce qu'on était, mais alors, on était crevés, on a des vies mes enfants, on a des vies, oh là là là là là là. Bon, enfin bon, c'est reparti, on espère que vous êtes en pleine forme également pour cette nouvelle semaine. Alors, il y en a quand même qui prennent tout au sérieux, qui disent, mais quand même, dis-donc, ils sont assis, ils sont en train de parler devant un micro, ils exagèrent quand même, c'est pour rire. Pour rire, ça va.
1: On est mis assis quand même, on est sur des tabourets hauts.
0: Non mais on sait bien qu'on fait pas un vrai travail, je sais. Notre mère passe sa vie à nous le dire. Enfin, je sais pas la tienne, mais moi en tout cas, ma mère me dit, quand est-ce que tu travailles pour de vrai? Allez, vous écoutez RMN, on y va, c'est parti.
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0: Bon lundi matin avec RMN, vous avez reconnu Tina Turner bien sûr. On va enchaîner aussi avec les Bee Gees après l'horoscope. 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
1: oui.
0: Est
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0: oui,
2: puisque
0: première
2: c'est ce que
0: réponse.
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0: Voilà, quand on dit on, c'est vous, hein, vous personnellement, qui allez le faire maintenant, et de l'autre côté de 10h, vous allez jouer et gagner 200 euros. Venez tenter votre chance. L'horoscope arrive pour la suite sur RMN.
3: Bonjour à tous, excellente journée en ce lundi 7 septembre, très belle semaine. On débute l'horoscope avec les béliers. Vous échangez des idées avec tout le monde pour trier ensuite. Les taureaux, vous avez la bonne technique pour écarter en famille les soucis du passé. Gémeaux, avant de vous lancer dans un nouveau défi, mettez de l'ordre dans votre planning. Les cancers, ne cherchez pas à tout faire vous-même, déléguez. Les lions, une période de nouveauté s'annonce, trop peut-être. Vierge, un projet dans le privé doit être mis de côté, faute de facilité à le réaliser. Balance, vous allez accomplir une prouesse avec de nouveaux partenaires dans votre travail. Les scorpions, restez dans la vigilance avec vos finances qui pourraient vous surprendre d'ici peu. Les sagittaires, vous avez déjà beaucoup progressé, mais le chemin côté carrière est encore long. Capricorne, prendre votre temps n'est pas le perdre, c'est le mieux gérer que d'habitude. Verseau, la vie privée ne vous encourage pas, la sérénité est-ce de la jalousie. Et pour terminer, les poissons, ne partagez pas ce que personne ne vous a aidé à acquérir ces temps-ci. Très belle semaine sur RMN, la Bretagne en musique.
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0: C'est RMN que vous écoutez, c'est la Bretagne en musique ici, mais oui, avec Marc Lavoine à venir, et puis le groupe AA également, mais dans l'immédiat on va s'informer, voici ce qui fait l'actualité de ce lundi matin partout dans le monde, en France et en Bretagne.
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2: Bonjour à tous, bonne matinée, soyez les bienvenus.
1: Gwen Bro.
2: À Brest, semaine judiciaire importante pour Maël de Calan, président du conseil départemental du Finistère. Le tribunal doit rendre aujourd'hui sa décision dans l'affaire des contrôles du RSA menés par le département. 6 allocataires l'accusent de harcèlement moral institutionnel. L'élu conteste ces accusations. Et puis jeudi, il sera également jugé dans une affaire de diffamation après une plainte déposée par un député de la France insoumise. Autre sujet, les entreprises bretonnes continuent de miser sur l'apprentissage pour préparer leur recrutement. À Quimper, l'entreprise Belloc Paysage accueille cette année 13 apprentis. L'objectif est clair, former des futurs salariés dans un contexte de pénurie de main-d'œuvre et de départ à la retraite. Sur les routes maintenant, un jeune homme de 20 ans a été grièvement blessé vendredi à Quimperlé. Il a été percuté par un poids lourd alors qu'il traversait la chaussée après être descendu d'un bus. La victime a été transportée à l'hôpital de Lorient. Le conducteur du camion, très choqué, a également été pris en charge. Dans le même temps, la sécheresse continue de préoccuper le monde agricole. À Landudal, près de Quimper, un arboriculteur a toutefois réussi à sauver sa récolte grâce à une réserve d'eau créée il y a près de 30 ans. L'homme avait anticipé les besoins d'irrigation de ses vergers dès les années 1990. Une précaution qui lui a permis de préserver ses arbres malgré un été particulièrement sec. Et puis un rendez-vous incontournable du patrimoine maritime breton. Malgré une météo peu favorable, le traditionnel pardon des Glénans a rassemblé de nombreux visiteurs hier à Fouesnant. Dans le reste de l'actualité, le pape Léon XIV sera en France du 25 au 28 septembre. Il se rendra à Paris, Metz et Lourdes. Près de 500 000 fidèles sont attendus pour la grande messe place de la Concorde. L'État assurera la sécurité du dispositif. De son côté, l'Église de France lance un appel aux dons et met en vente des produits dérivés pour financer cette visite. Depuis cet été, les accidents causés par des chutes d'arbres se multiplient. La sécheresse historique a fragilisé les arbres. Margot Douetil.
3: Oui, 2026 s'annonce comme une année record pour les chutes de branches. Selon les scientifiques, ces chutes seraient liées à une moins bonne circulation de l'eau, car les arbres puisent l'eau par les racines, elles circulent et s'évaporent par les feuilles. Quand le sol devient trop sec, l'eau circule moins bien et se réchauffe. Certaines branches ne résistent plus et se cassent. Les scientifiques précisent que ces chutes ne permettent pas à elles seules de savoir si l'arbre est en train de mourir. Les conséquences d'une canicule peuvent apparaître d'ici plusieurs années.
2: Merci Margot. Nos pronostics pour le quintet aujourd'hui à Cran. Notez le 6, le 13, le 2, le 14, le 8, le 10, le 7. Hélas, la météo. Pour cette matinée, vous le constatez, l'été lève doucement le pied. Ce matin, les températures restent agréables, entre 17 et 20 degrés, avec un ciel changeant, des nuages, quelques éclaircies, et localement peut-être des ondées. Puis au fil des heures, les éclaircies gagneront un petit peu de terrain, mais il y aura toujours quelques nuages. Cet après-midi, comptez 22 degrés à Brest, 23 à Douarnenez, 24 à Concarneau, jusqu'à 27 degrés à Vannes, avec un petit vent d'ouest qui nous apportera un peu de fraîcheur. L'indice UV est modéré aujourd'hui. La mer, elle est basse actuellement, haute vers 14h, coefficient 41.

0: Alors, on s'offre une Begin ce matin avec Marc Lavoine sur RMN et vous écouterez aussi Barry White et Céline Dion pour la suite.
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0: 10 questions, 40 secondes pour y répondre et peut-être 200 euros à la clé pour vous. Benjamin, bonjour.
2: Bonjour.
0: Et bienvenue sur RMN. Vous habitez où, Benjamin ?
2: À Bulat-Pestivien.
0: Ok, qu'est-ce que vous faites dans la vie ? C'est quoi votre métier ?
2: Moi, je travaille à Premium Guingamp. D'accord. Le
0: génial, ok, impeccable. Et vous faites quoi, vous, là-bas?
2: Je suis vendeur et relationnel client.
0: Ok, d'accord. 40 secondes, donc faut pas traîner. Mais bon, normalement, il y a le temps pour répondre aux 10 questions. On va y aller maintenant, c'est bon?
2: Ça marche.
0: Allez, c'est parti, on joue ensemble. Attention, top chrono. Le stylo à billes existait avant la Seconde Guerre mondiale, oui ou non?
2: Oui.
0: Le Sahara s'étend-il sur plus de 5 pays?
2: Non.
0: Le Nutella a-t-il été créé en Italie?
2: Non.
0: La ville de Guérande est-elle entourée de remparts?
2: Non.
0: Un feu rouge a-t-il toujours été placé au-dessus du feu vert?
2: Oui.
0: Charlie Chaplin a-t-il connu le cinéma parlant?
2: Oui.
0: Le tennis était-il déjà présent au premier JO moderne de 1896?
2: Non.
0: Vite, les empreintes de nos oreilles sont-elles uniques? On n'a pas le temps de terminer, donc on n'a pas le temps de faire les 10 questions. On a dépassé les 40 secondes, malheureusement, Benjamin. Bon, pas de regret de toute façon, puisque le Sahara s'étend bien sur plus de 5 pays, vous m'aviez dit non. Donc, de toute façon. Et il y a bien des remparts autour de la ville de Guérande, dans le Loire-Atlantique aussi. Bon, bah écoutez, Benjamin, vous savez ce qu'il vous reste à faire. Vous renvoyez un SMS dès maintenant. Vous envoyez 10 sur 10 par SMS au 71 comme vous l'aviez déjà fait. On rejoue bientôt, ok?
2: D'accord, pas de soucis.
0: À bientôt, Benjamin.
2: À bientôt.
0: Bonne journée, au revoir.
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0: s'appelle The First, The Last, My Everything. C'est Barry White, bien sûr, sur RMN. Et on retrouve Ambre tout à l'heure et Axel Red aussi. Et nous prenons à présent la direction de Saint-Gilles-Vieux-Marché. Et nous revenons finalement dans le studio d'RMN parce qu'on se rend compte qu'on est en avance. C'est ce week-end seulement, hein, le truck show. Les moteurs, donc, ce week-end seront à l'honneur à Saint-Gilles-Vieux-Marché.
1: Et je peux te dire que pour faire demi-tour avec le 33 tonnes, c'est pas évident.
0: Ah oui, non, t'as jeté ses fers d'ailleurs, on va voir un petit peu ce que tu donnes.
1: Place, camion, voiture, moto, tracteur, véhicule ancien avec des baptêmes. Il y aura aussi un vide-grenier, marché artisanal et concert d'ailleurs le samedi soir. On peut noter aussi que l'entrée est gratuite avec restauration sur place, évidemment.
0: Attention, ne recule pas plus, ne recule pas plus. Oh là là là, on a fait la catastrophe. Hein. Bon, allez, rmn.bzh pour retrouver cette info et toutes les autres.
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0: Elle, c'est Ambre. Et on l'écoutait ce matin sur RMN. Ne manquez pas aussi Stromae et Julien Doré à venir. Et je sais que vous êtes nombreuses et nombreux à nous écouter le matin sur votre lieu de travail, notamment ce lundi. Bon courage pour la reprise. Et puisqu'on parle de boulot, il y a celles et ceux également qui cherchent du boulot. Et bien, on a pensé à vous aussi sur rmn.bzh. Alors, il y a plein d'offres d'emploi et vous retrouvez ça dans les offres d'emploi, qui est quand même un bon titre,
1: oui, effectivement. Bien fait,
0: hein, ça veut dire, c'est dans rendez-vous. Vous allez d'abord sur rendez-vous, ensuite c'est les offres d'emploi. On recherche notamment du côté de Plumelin un opérateur de production en agroalimentaire. Je vois pour Landelot également technicien ou technicienne de maintenance polyvalent ou polyvalente. À Guégon, on recherche un chauffeur manutentionnaire. Et j'en passe, enfin, vous trouverez certainement ce qu'il vous faut sur rmn.bzh. Vous êtes sur RMN, merci de nous avoir choisis.
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0: titre vient de dépasser le milliard d'écoutes sur Spotify et Stromae rejoint donc le club très fermé des artistes qui ont atteint ce score sur la plateforme de streaming. Pour la suite, Jennifer. Et si ce samedi, nous prenions part à un super loto avec plus de 5500 euros de lot à gagner à Gourin? Alors,
1: ah oui, une bonne idée, par ça exemple, bah tiens. C'est la salle des fêtes de Tronjoly. Alors, parmi ces lots, il y a par exemple un bon d'achat de 600 euros. Il y a une télé aussi ou encore un robot cuiseur. Ouverture des portes à 17h et les jeux débutent à 20h.
0: Voilà, nous on y sera en tout cas. Hein, donc vous pouvez venir participer également.
1: C'est mais quoi mais... tu vises, toi, comme lot, tiens?
0: Qu'est-ce que je vise comme tout, moi, en fait? Je rafle la mise, moi.
1: Ah, tiens,
0: tapis,
1: étonné, ça.
0: Tapis, tu sais ouais. Comment... Okay. Allez, envoyez tout.
1: All in.
0: rmn.bzh, c'est notre site internet. Vous y retrouvez toutes les bonnes idées sorties. Et avant 11h, on écoute Jennifer sur RMN. Avec ce titre qui a été un de ses premiers. A tout de suite sur RMN.
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0: 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Belle matinée avec nous sur RMN. C'est lundi, bon début de semaine. Il est 11h. Voici Michel Polnareff ou encore Billy Joel. Mais d'abord, on s'informe. Voici le nouveau point sur l'actu sur RMN.
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2: Bonjour à tous et bonne matinée.
1: Gwen Bro.
2: La députée Mélanie Thomin demande à l'État de revenir sur le déclassement de plusieurs communes des Monts d'Arrée, des zones vulnérables aux nitrates. Une décision contestée par plusieurs élus locaux qui craignent des conséquences sur la protection de la ressource en eau. Sur les routes maintenant, 5 semaines de travaux débutent aujourd'hui sur la voie express entre Quimperlé et Rieux-sur-Bellon en direction de Brest. Des déviations sont mises en place par le réseau départemental. Les automobilistes sont invités à anticiper leur déplacement. Dans le domaine de la santé, l'hôpital du Centre-Bretagne affiche des résultats encourageants. L'activité est en hausse depuis le début de l'année avec davantage d'hospitalisations, plus de passages aux urgences et des effectifs médicaux renforcés. L'établissement poursuit également le développement de nouveaux services sur le territoire. Et puis à Châteaulin, l'Institut Toularquat a fait son entrée. 84 jeunes atteints d'épilepsie y sont accueillis cette année. L'établissement poursuit la modernisation de ses infrastructures afin d'améliorer les conditions d'hébergement et d'accompagnement des élèves. Enfin, les sapeurs-pompiers de l'Ouest étaient réunis ce week-end à Landerneau. Après un été marqué par les incendies et de nombreuses interventions, ils alertent sur le manque de moyens et les difficultés de recrutement. Plus de 200 pompiers ont été blessés au cours de la saison estivale. Dans le reste de l'actualité, au Liban, au moins 11 personnes ont été tuées la nuit dernière dans des frappes israéliennes sur un village du sud du pays. Parmi les victimes figurent 2 nourrissons et 2 secouristes. Ces bombardements interviennent malgré le cessez-le-feu toujours en vigueur dans la région. Narcotrafiquants, ravisseurs, criminels en fuite, depuis plusieurs années, la brigade de recherche et d'intervention de Nantes agit dans l'ombre sur les affaires les plus sensibles du Grand Ouest. Une unité d'élite qui fête aujourd'hui ses 20 ans. Margot Douetil.
3: De Nantes à Rennes, du Morbihan à la Vendée, la BRI de Nantes est sur tous les fronts. En 2024, ses enquêteurs libèrent un homme séquestré près de Rennes. En 2025, il retrouve une fillette enlevée saine et sauve dans le Morbihan. La même année, il participe à l'interception d'un go-fast international avec plus de 3 tonnes de cannabis saisies. Des opérations spectaculaires qui ne représentent qu'une partie de leur travail, car avant l'interpellation, les policiers de la BRI passent souvent des semaines à surveiller, suivre et documenter les activités des réseaux criminels.
2: Merci Margot. 20 ans après sa création, la BRI de Nantes continue donc de renforcer son maillage dans l'Ouest. Le quintet de ce lundi 7 septembre, on va à Cran avec la finale du Trophée Vert. Départ à 13h55, notez le 6, le 13, le 2, le 14, le 8, le 10, le 7 et l'As. Voilà pour l'actualité. Bonne matinée à tous.

0: Merci monsieur Polnareff, Michel de son prénom bien sûr sur RMN. Et ce matin on poursuit avec Maroon 5 et Christophe Maé à venir. Allez, tiens, je vous emmène à 3000 mètres d'altitude. Vous allez me dire, c'est pas chez nous, ça. Hein non, effectivement, c'est pas chez nous. On quitte la Bretagne l'espace de quelques instants, mais j'étais en train de lire cette histoire qui m'a quand même beaucoup fait rire. Et pourtant, c'est pas si drôle que ça. 3000 mètres d'altitude en Autriche. Un couple d'alpinistes qui est guidé par un guide de montagne. Jusqu'ici, tout va bien, sauf que le guide de montagne commence à s'agacer un peu parce qu'il trouve que le couple est trop lent. Donc il leur dit, il faut avancer maintenant. Alors il leur dit en autrichien, je vais pas le faire. Il s'est tellement agacé qu'il a fini par tenter d'étrangler l'homme au bord d'un précipice.
1: Évidemment, normal.
0: Faut imaginer la scène, tu sais, comme dans les dessins animés, genre viens là toi, tu vas avancer.
1: Où tu pars, tu du vide.
0: Et voilà, c'est ça. Attention, alors tu sais, c'est comme à un moment c'est l'homme qui est sur le point de tomber, après c'est le guide, après c'est à nouveau l'homme. Bon voilà, bon, tout le monde est sain et sauf, c'est pour ça que j'en parle avec légèreté. Mais la police a ouvert une enquête et le guide a déjà été suspendu. Hein, tant mieux, pas dans le vide. Hein. Il a été suspendu par l'association locale qui l'employait.

0: Songs About Jane, c'était le nom de l'album, premier album des Maroon 5, et la Jane en question était l'ex-petite amie de Adam Levine, le chanteur des Maroon 5, il a fait tout un album sur elle. À venir Esmé et Tok Tok aussi. Et ce dimanche, Mylène, le parc des expositions de Pontivy va accueillir la 44e foire aux cuicuis, aux oiseaux.
1: Oh, waouh, tu fais bien l'oiseau. Si par exemple, je te demande de me faire l'aigle.
0: Cuicui.
1: Le canari.
0: Cuicui.
1: Ah ouais, on voit sacrément la différence.
0: Quand même. Non, l'aigle serait mieux. Cuicui. Ah, cuicui, ouais, c'est bon l'aigle. Ça.
1: En montrant ses muscles. Oui. Près de 10 000 oiseaux de volière et 4 000 oiseaux de parc et d'ornement seront réunis aux côtés d'une foire aux volailles. Il y aura des lapins aussi. Il y aura aussi un côté consacré aux plantes. Rendez-vous de 9h à 18h.
0: Et rendez-vous sur rmn.bzh. Excusez-moi, je suis en train de boire un café, ça ne dérange pas.
1: Vous en priez, faites votre vie.
0: rmn.bzh pour retrouver cette bonne idée sortie. Et on va retrouver Esmé, entre autres. Elle arrive, tout comme Tok Tok, Such a Shame. A tout de suite sur RMN, la Bretagne en musique.
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0: Elle, c'est Esmé. Et sur RMN, vous allez aussi retrouver Taxi Girl ou encore Rock Voisine en restant avec nous. 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
0: On ne fait pas grand-chose cela dit, c'est vrai qu'on pourrait peut-être faire ça pour vous, mais non, on vous laisse le faire. 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

0: On se rapproche de midi. Avant les infos sur RMN, vous retrouverez notamment au Petit Bonheur. Je vous dis soleil. Ça se passe ce dimanche et c'est à la salle Omnisport de Plouguer-Nével. C'est un vide-grenier entièrement consacré aux enfants. Ouais.
1: Mm-hmm. Ouais, mais ça nous arrange bien avec Eric parce qu'on va pouvoir donner tous les habits de nos bébés là qui ont grandi. Ouais. 9h à 17h, oui, parce qu'on n'a pas d'enfants. Voilà. Vous allez pouvoir venir chiner les vêtements, les jouets, les articles de puériculture, les accessoires à petit prix. Un rendez-vous donc pratique et surtout familial, voilà, pour faire de bonnes affaires.
0: Ni chacun de notre côté, ni ensemble, hein, on précise quand même. Voilà, en tout cas, ça se passe donc ce dimanche. rmn.bzh, hein, si vous voulez bien sûr en apprendre davantage. C'est ce dimanche à la salle Omnisport de Plouguer-Nével. Eh oui. Mais on en est tous là, hein, au Petit Bonheur à venir et avant les news de la mi-journée. Alors pile, les infos de midi, vous êtes sur RMN.
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0: Merci à vous qui écoutez RMN pour ce lundi midi. Oui, il est midi tout pile. Vous allez retrouver notamment dans quelques instants le groupe Kyo. Il y a également Michael Jackson. Mais le tout, bien sûr, après vos infos. 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
2: Bonjour à tous et bienvenue.
1: Gwen Bro.
2: À Vannes, un procès très attendu s'ouvre jeudi devant la cour criminelle du Morbihan. Un ancien directeur d'école de Noyal-Musillac sera jugé jusqu'au 18 septembre pour des faits présumés de viol et d'agression sexuelle sur mineurs. Les familles des victimes ont choisi de ne pas demander le huis clos pour la majorité des débats. Plus d'une quarantaine de parties civiles sont attendues. Intervention marquante ce week-end à Ploemeur. Deux hommes ont dû être élitreillés après l'échouage de leur bateau sur un récif au large de Kerpap. Ils ont été secourus par l'hélicoptère Dragon 56, puis pris en charge par les pompiers. Leur état n'inspirait pas d'inquiétude. À Saint-Avé, plusieurs appartements ont été détruits par un violent incendie dans la résidence Éole, quartier de Beausoleil. Le feu serait parti d'une cuisine avant de se propager aux étages supérieurs. Aucun blessé n'est à déplorer. Le bailleur social annonce des solutions de relogement pour les habitants concernés. Dans le pays d'Auray, le démarrage des travaux du futur sentier littoral de la rivière de Crac est suspendu. Le tribunal administratif de Rennes a donné raison à une association de protection de l'environnement qui s'inquiète des conséquences du chantier sur des espèces protégées et sur la stabilité d'une digue. À Pontivy, l'hôpital du Centre-Bretagne affiche des indicateurs en hausse. Les hospitalisations progressent de 2,5% depuis le début de l'année et les urgences ont accueilli plus de 1000 patients supplémentaires. L'établissement souligne aussi le renforcement de ses effectifs médicaux grâce à de nouveaux recrutements et à des coopérations avec l'hôpital de Lorient. Et puis un appel à la solidarité à Pontivy. Une grande collecte de sang est organisée au Palais des Congrès. Ce sera les 14, 15 et 16 septembre. Les donneurs peuvent vérifier leur éligibilité sur le site dondesang.efs.sante.fr. Contact au 06 41 61 90 84. Dans le reste de l'actualité, la rentrée scolaire reste marquée par des difficultés de recrutement. Selon une enquête du syndicat SNES-FSU, près de 2 collèges et lycées sur 3 fonctionnent actuellement avec une équipe incomplète. Le syndicat dénonce un manque persistant d'enseignants et de personnel éducatif dans le second degré public. Et puis justice à Paris, le procès de 2 hommes poursuivis dans l'affaire de la mort de l'ancien rugbyman argentin Federico Martin Aramburu s'ouvre aujourd'hui devant la cour d'assises. Les faits remontent à plus de 4 ans. L'ancien sportif avait été tué par balle à l'issue d'une altercation dans la capitale. Sans transition, on passe au quintet de ce lundi. C'est à Cran avec la finale du Trophée Vert. Départ à 13h55. Il y aura 16 partants sur une course de 2775 mètres. Notre sélection le 6, le 13, le 2, le 14, le 8, le 10, le 7. Hélas, voilà pour l'actualité. Merci de l'avoir suivi. On passe tout de suite à la météo.
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2: Quel temps en Bretagne aujourd'hui? L'été va doucement lever le pied, vous allez vous en apercevoir avec ce ciel changeant, des nuages et quelques éclaircies et localement quelques ondées. Côté température cet après-midi, 22 degrés à Brest, 23 à Douarnenez et Moëlan-sur-Mer, 24 à Concarneau et Ploermel jusqu'à 27 à Vannes. Le vent d'ouest apportera un peu de fraîcheur avec quelques rafales, un 10 UV modéré aujourd'hui. Côté marée, la mer est basse actuellement mais elle remonte pour être à son sommet vers 15h10, vous l'avez compris. Un après-midi plus frais mais encore agréable. Je vous souhaite une excellente journée.
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0: L'album Le Chemin, qui n'était pas le premier, mais le deuxième album de Kyo, en tout cas le premier qui a vraiment fonctionné. Ça s'appelle Dernière Danse, bien sûr. Et sur RMN, il y aura Mylène Farmer et Clara Luciani à venir. Alors, si vous étiez là, c'était un petit peu avant midi, on a parlé du vide-grenier qui va se tenir à Plougarnéval, spécial enfant. Mm-hmm. Bon, oui. Eh bien voilà quelqu'un qui n'a pas besoin d'aller chercher quoi que ce soit pour son enfant, puisqu'il l'a laissé sur une aire d'autoroute, ça s'est passé récemment. C'est en Espagne, un père de famille a laissé son fils de 10 ans sur une aire d'autoroute et a roulé 140 km avant de s'en apercevoir. Donc,
1: oui, bah évidemment, c'est pas possible.
0: Tu sors d'une aire d'autoroute, tu dis ah, je l'ai oublié, comment je vais faire vite la prochaine sortie? Non, pas du tout, 140 km. Alors, le cœur léger, hein, tout allait bien. Et puis, d'un coup, il dit mais quelque chose quand même là.
1: C'est calme.
0: Oh, la boulette. Oh, j'ai fait la boulette. Donc, alors, la Guardia Civile là-bas a pris en charge le petit garçon qui a été repéré par le personnel de la station-service. Le papa a donc pu récupérer l'enfant. Je pense qu'il vérifiera un peu mieux la prochaine fois. Bon, attendez. Je compte mes enfants. Un, c'est bon. J'en avais qu'un. 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

0: Vous écoutez RMN ce matin encore, bienvenue. Mylène Farmer sortira son album en octobre. On en écoutait un extrait à l'instant. Il y aura aussi Christophe Willem, le nouveau, et Gérald De Palma, sa mère. Et alors ce dimanche, c'est le grand vide-grenier d'Iwan qui revient place à Lande, c'est à Morlaix, pour sa 22e édition. C'est une institution. Vous nous y verrez sans doute, et on espère qu'on vous y verra aussi dimanche 20 septembre.
1: Évidemment, parce que vous arrivez le matin, par exemple à 9h, vous n'avez rien dans votre panier, vous repartez chez vous avec de superbes affaires. Et en plus, sur place, galettes, crêpes et buvettes. Donc forcément, très belle journée, c'est entre 9h et 17h.
0: Et c'est gratuit, l'entrée est gratuite, dimanche 20 septembre. Merci d'écouter RMN.
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0: Et avant de vous passer, Christophe Willem, on va aussi retrouver Gérald De Palmas. Ça a été son premier tube dans les années 90. A tout de suite sur RMN.
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0: Merci Christophe, le grand retour de Christophe Willem. Forcément, vous l'écoutez sur RMN. Tout comme Eros Ramazzotti et LP qui vont arriver. Demain on remet ça. Inutile d'essayer de me retenir. 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
0: Et on rejoue demain. Je l'ai dit, je vais le faire. De toute façon, on a dit c'est du lundi au vendredi. Donc demain, nous sommes mardi, donc ça compte. Voilà. Donc demain, on rejoue. Et puis c'est tout. Jouez avec nous maintenant et donc multipliez vos chances de gagner en jouant sur RMN.bzh.
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0: Et ça chante en italien encore ce matin sur RMN avec Eros, Eros Ramazzotti. Et il y aura aussi Pascal Obispo. On va aussi parler de télévision pour la suite. Comment ça déjà? Non, quand même pas. Déjà,
1: ça passe vite quand on s'amuse.
0: Ouais, et puis quand on s'amuse pas aussi, c'est toute évidence. En tout cas, j'espère que vous êtes bien amusés. Mylène s'est bien amusée. Bon, bah écoutez, il faut bien quand même que quelqu'un soit là, sérieux, pour vérifier que tout se passe bien.
1: Alors, bon, bah maintenant, je vais aller bosser, moi.
0: Oui, voilà. On vous souhaite évidemment bon après-midi avec RMN. Et on aura grand plaisir à vous retrouver pour s'amuser ensemble demain. De nouveau demain matin à partir de 9h30. Salut, bye bye.
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3: Bonjour, une petite sélection télé pour votre soirée du lundi 7 septembre. Sur TF1, La Cible, série avec Thomas Sisley et Fovoto. Hugo est un garde du corps qui traverse un divorce compliqué. Le jour où il vient fêter l'anniversaire de son fils, son ex-femme et ses deux enfants sont kidnappés. Sur France 2, Le Rouge et le Noir, série avec Victor Belmondo. Sur France 3, Commissaire Dupin, série policière. Sur W9, Kingsman, service secret, film avec Colin Firth. Kingsman, l'élite du renseignement britannique, est à la recherche de 109 pour recruter leur nouvel agent secret. Elle doit faire subir un entraînement de haut vol à de jeunes privilégiés aspirant au job rêvé. Sur France 4, Les Trésors du Paris Haussmannien, documentaire. Sur France 5, Thalassa, Aventures Extrêmes, magazine sur le thème Philippines, îles au trésor. Dans l'archipel des Philippines, chacune des 7500 îles raconte une histoire. Et puis sur M6, L'Amour est dans le Pré, la suite de l'émission présentée par Karine Lemarchand. Très belle soirée télé à tous.
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0: Il est 13h.
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2: Bonjour à tous et bienvenue.
1: Gwen Bro.
2: À Vannes, un procès très attendu s'ouvre jeudi devant la cour criminelle du Morbihan. Un ancien directeur d'école de Noyal-Musillac sera jugé jusqu'au 18 septembre pour des faits présumés de viol et d'agression sexuelle sur mineurs. Les familles des victimes ont choisi de ne pas demander le huis clos pour la majorité des débats. Plus d'une quarantaine de parties civiles sont attendues. Intervention marquante ce week-end à Ploemeur. Deux hommes ont dû être élitreuillés après l'échouage de leur bateau sur un récif au large de Kerpap. Ils ont été secourus par l'hélicoptère Dragon 56, puis pris en charge par les pompiers. Leur état n'inspirait pas d'inquiétude. À Saint-Avé, plusieurs appartements ont été détruits par un violent incendie dans la résidence Éole, quartier de Beausoleil. Le feu serait parti d'une cuisine avant de se propager aux étages supérieurs. Aucun blessé n'est à déplorer. Le bailleur social annonce des solutions de relogement pour les habitants concernés. Dans le Pays d'Auray, le démarrage des travaux du futur sentier littoral de la rivière de Crac est suspendu. Le tribunal administratif de Rennes a donné raison à une association de protection de l'environnement qui s'inquiète des conséquences du chantier sur des espèces protégées et sur la stabilité d'une digue. À Pontivy, l'hôpital du Centre-Bretagne affiche des indicateurs en hausse. Les hospitalisations progressent de 2,5% depuis le début de l'année et les urgences ont accueilli plus de 1000 patients supplémentaires. L'établissement souligne aussi le renforcement de ses effectifs médicaux grâce à de nouveaux recrutements et à des coopérations avec l'hôpital de Lorient. Et puis un appel à la solidarité à Pontivy, une grande collecte de sang est organisée au Palais des Congrès. Ce sera les 14, 15 et 16 septembre. Les donneurs peuvent vérifier leur éligibilité sur le site dondesang.efs.sante.fr. Contact au 06 41 61 90 84. Dans le reste de l'actualité, la rentrée scolaire reste marquée par des difficultés de recrutement. Selon une enquête du syndicat SNES-FSU, près de 2 collèges et lycées sur 3 fonctionnent actuellement avec une équipe incomplète. Le syndicat dénonce un manque persistant d'enseignants et de personnel éducatif dans le second degré public. Et puis justice à Paris, le procès de deux hommes poursuivis dans l'affaire de la mort de l'ancien rugbyman argentin Federico Martin Aramburu s'ouvre aujourd'hui devant la cour d'assises. Les faits remontent à plus de 4 ans. L'ancien sportif avait été tué par balle à l'issue d'une altercation dans la capitale. Sans transition, on passe au quintet de ce lundi. C'est à Cran avec la finale du Trophée Vert. Départ à 13h55. Il y aura 16 partants sur une course de 2775 mètres. Notre sélection le 6, le 13, le 2, le 14... le 8, le 10, le 7. Hélas, voilà pour l'actualité. Merci de l'avoir suivi. On passe tout de suite à la météo. Quel temps en Bretagne aujourd'hui? L'été va doucement lever le pied. Vous allez vous en apercevoir avec ce ciel changeant, des nuages et quelques éclaircies et localement quelques ondées. Côté température cet après-midi, 22 degrés à Brest, 23 à Douarnenez et Moëlan-sur-Mer, 24 à Concarneau et Ploermel jusqu'à 27 à Vannes. Le vent d'ouest apportera un peu de fraîcheur avec quelques rafales. Indice UV modéré aujourd'hui. Côté marée, la mer est basse actuellement, mais elle remonte pour être à son sommet vers 15h10, vous l'avez compris. Un après-midi plus frais, mais encore agréable. Je vous souhaite une excellente journée.

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0: Coucou tout le monde, c'est Julie, ravie de vous retrouver pour vous accompagner. Nous sommes ensemble jusqu'à 20h et on va profiter de la Bretagne en musique avec Pierre Demar et Robert Palmer après l'info. Bienvenue, il est 16h.
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2: Bonjour à tous, bienvenue.
1: Titouan Guibert.
2: À la une, c'est une semaine décisive pour Maël de Calan, président du conseil départemental du Finistère. Le tribunal doit rendre aujourd'hui sa décision dans l'affaire des contrôles du RSA. 6 allocataires l'accusent de harcèlement moral institutionnel. L'élu conteste ces accusations. Une deuxième audience l'attend jeudi dans une affaire de diffamation. À Carhaix, les pompiers sont mobilisés depuis ce matin sur le site de la scierie à Probois. Un incendie s'est déclaré dans la nuit sur un important stock de copeaux de bois. Selon les premiers éléments, la fermentation et la chaleur pourraient être à l'origine de ce feu. L'intervention a duré plusieurs heures. Les soldats du feu restent encore mobilisés sur place. Direction Quimper à présent, un homme de 35 ans a été condamné à 13 mois de prison ferme pour des violences commises sur une femme qu'il fréquentait, malgré une interdiction de contact décidée par la justice. Le tribunal a également ordonné son incarcération immédiate. Mobilisation dans le Finistère, les bénévoles de l'association de pêche du pays de Quimperlé viennent d'achever une importante opération d'entretien de l'ailé. Pendant plusieurs mois, ils ont dégagé des embâcles et ont retiré de nombreux déchets afin d'améliorer la qualité de l'eau et préserver sa biodiversité. Et puis, place à la culture avec le rendez-vous pour le début d'automne. Le festival Cap Danse revient du 18 au 27 septembre dans le pays de Concarneau. Spectacles, ateliers et créations contemporaines investiront 9 communes avec cette année une mise à l'honneur des danses traditionnelles. Revisité. Dans le reste de l'actualité à Paris, le procès de deux hommes poursuivis dans l'affaire de la mort de l'ancien rugbyman argentin Federico Martín Aramburu s'ouvre aujourd'hui devant la cour d'assises. Les faits remontent à plus de 4 ans. L'ancien sportif avait été tué par balle à l'issue d'une altercation dans la capitale. Les débats doivent durer encore plusieurs semaines. Après un été cauchemardesque entre sécheresse et incendie, l'État vole au secours des agriculteurs. Un plan d'aide d'1 milliard d'euros a été annoncé en fin de semaine dernière. Dimitri Coutan.
3: Oui, l'objectif est simple, éviter que des centaines de fermes ne mettent la clé sous la porte. Après des récoltes catastrophiques, le gouvernement va verser 1 milliard d'euros pour soutenir les exploitations. Les premières indemnités arriveront dès le mois d'octobre. Pour soulager la trésorerie des agriculteurs, l'État maintient les aides sur le carburant agricole et prévoit aussi des remises d'impôts. Enfin, une enveloppe spéciale gérée au niveau des départements va aider les producteurs à racheter rapidement de la nourriture pour le bétail ou du matériel.
2: Merci Dimitri, une bouffée d'air très attendue dans les campagnes. Sans transition, les résultats du quintet aujourd'hui à Cran pour la finale du Trophée Vert. L'arrivée dans l'ordre noté le 13, le 16, le 7, le 3 et le 6. Voilà pour l'actualité. Tout de suite, retrouvez la météo.
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2: Cet après-midi, le temps reste bien mitigé sur la Bretagne. Le ciel est souvent couvert avec des nuages plutôt denses, laissant seulement quelques rares éclaircies de possibles précipitations par endroits. Quelques averses pourront localement se déclencher avec un vent autour des 35 et 40 km/h. Sur le littoral, à la marée descendante, elle se rabasse ce soir vers 20h. Les températures se maintiennent autour des 21-22 degrés jusqu'à Vannes, 22 degrés à Pontivy, 21 degrés à Quimper. Pour demain, malheureusement, dégradation du temps avec de la pluie attendue.
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0: Britney Spears en mode rentrée sur RMN. Je ne sais pas si vous vous souvenez du clip de Baby One More Time avec cette petite tenue d'étudiante, jupette courte. Bon, c'était pour le clip, hein, évidemment, avec les chaussettes hautes. Elle avait remis cette tenue vraiment, je me rappelle à l'époque, et oui, parce que je ne suis pas si jeune, elle avait remis cette tenue vraiment à la mode et on avait toutes des jupettes et des grandes chaussettes remontées. Bref, c'était la belle époque de Britney Spears, 1999, Baby One More Time. J'espère que vous avez passé une belle journée. Elle n'est pas encore terminée, hein, rassurez-vous. Je vais bien prendre soin de vous, vous accompagner en Bretagne avec que des tubes. Tracy Chapman va vous faire un gros câlin avec Baby Can I Hold You juste après Dead or Alive, You Spin Me Around sur RMN.
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0: Le nouveau tube de Vianney, forcément sur RMN à l'instant, c'était D'or et d'étain. On n'a pas encore la date de sortie de l'album de Vianney. En revanche, on sait qu'il sera en tournée à partir du printemps 2027 et ce pour un an. Dans les prochaines minutes, eh bien Bruce Springsteen et puis Coldplay, In for the Weekend, même si c'est lundi sur RMN.
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0: 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Avant 7h et le retour de la rédaction, la Bretagne en musique avec Renan Luce, la lettre sur RMN.
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0: sortie d'école ou du boulot, vous avez choisi RMN pour vous accompagner et vous avez bien fait. La Bretagne en musique avec Slimane, première fois, status quo et tout de suite l'info et la météo avec la rédaction 17h.
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2: Bonjour à tous, soyez les bienvenus.
1: Titouan Guibert.
2: À la une, c'est une semaine décisive pour Maël de Calan, président du conseil départemental du Finistère. Le tribunal doit rendre aujourd'hui sa décision dans l'affaire des contrôles du RSA. 6 allocataires l'accusent de harcèlement moral institutionnel. L'élu conteste toujours les accusations. Une deuxième audience l'attend jeudi dans une affaire de diffamation. Le pont Picette en chantier pour l'accessibilité à Quimper. Des travaux ont démarré afin de faciliter le passage des personnes à mobilité réduite, poussettes et chariots sur une passerelle très fréquentée du centre-ville. Le chantier se poursuit jusqu'à la fin octobre avec une réfection complète du revêtement. Les pompiers réclament un renforcement des moyens. Réunis récemment en congrès à Landerneau, les représentants du Grand Ouest alertent sur l'épuisement des effectifs. Après un été notamment marqué par de nombreux incendies et événements climatiques majeurs, ils demandent davantage de personnel et de matériel. Colère des policiers face aux choix budgétaires. Une vingtaine d'agents se sont rassemblés aujourd'hui à Concarneau à l'appel du syndicat Unité afin de dénoncer des revalorisations salariales jugées inéquitables et le manque de moyens sur le terrain. Les manifestants réclament également des effectifs supplémentaires sur le terrain. À Carhaix, les pompiers se sont mobilisés depuis ce matin sur le site de la scierie à Probois. Un incendie s'est déclaré dans la nuit sur un important stock de copeaux de bois. Selon les premiers éléments, la fermentation et la chaleur pourraient être à l'origine du feu. L'intervention a duré plusieurs heures. Les soldats du feu restent mobilisés. Dans le reste de l'actu, le procès des deux hommes poursuivis dans l'affaire de la mort de l'ancien rugbyman argentin Federico Martín Aramburu s'est ouvert devant la cour d'assises de Paris. Les faits remontent à 2022. L'ancien sportif avait été tué par balle à l'issue d'une altercation dans la capitale. Les débats doivent durer plusieurs semaines. Narcotrafiquants ou criminels en fuite, depuis 20 ans, la brigade de recherche et d'intervention de Nantes agit dans l'ombre sur les affaires les plus sensibles du Grand Ouest. Une unité d'élite qui fête aujourd'hui ses 20 ans, Gwen Bro.
3: De Nantes à Rennes, du Morbihan à la Vendée, la BRI de Nantes est sur tous les fronts en 2024. Souvenez-vous, ces enquêteurs libèrent un homme séquestré près de Rennes. En 2025, ils retrouvent une fillette enlevée saine et sauve dans le Morbihan. La même année, ils participent à l'interception d'un go-fast international avec plus de 3 tonnes de cannabis saisies. Des opérations spectaculaires qui ne représentent qu'une partie de leur travail, car avant l'interpellation, les policiers de la BRI passent souvent des semaines à surveiller, suivre et documenter les activités des réseaux criminels.
2: Merci Gwen. Sans transition, les résultats du quintet aujourd'hui à Cran pour la finale du Trophée Vert. L'arrivée dans l'ordre noté le 13, le 16, le 7, le 3 et le 6. Voilà pour l'actu. Les conditions restent assez dégradées sur la Bretagne. Cet après-midi, une ambiance maussade, quelques rares éclaircies, souvent dominées par des nuages denses, de possibles averses par endroits. Côté température, comptez autour des 21-22 degrés à Lorient, 22 degrés à Noyal-Pontivy, 21 degrés à Concarneau, pareil à Brest. Le vent lui reste sensible autour des 30-35 km/h par moment. Sur le bord de mer, notez la marée descendante, elle se rabasse à 20h30 ce soir. Demain, une nette dégradation du temps avec un ciel voilé le matin et de la pluie l'après-midi.

0: Vous le savez, à tout moment de la semaine, à tout moment de la journée, on adore partager nos trouvailles sorties. Et dès lundi, on regarde déjà en direction du week-end. Et si, comme moi, vous aimez les lotos, rendez-vous dans le Finistère à Châteauneuf-du-Faou où l'USC Châteauneuf Foot organise son grand loto. Il y a des super lots à gagner. Robot tondeuse, télévision de 164 cm. Elle est aussi grande que moi, dis donc. Un tapis de course, nettoyeur textile, plein de bons d'achat, de nombreux lots. L'ouverture des portes, ce sera à 11h30. Début des parties à 14h. Donc rendez-vous ce dimanche à Châteauneuf-du-Faou. Et vous avez rendez-vous dans un instant avec No Doubt, Just a Girl et puis Ace of Base de Sign sur RMN.
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passé toutes et tous une très belle fin de journée avec nous sur RMN en mode duo à l'instant avec Pascal Obispo et Francis Cabrel. Il faudrait que pleuve l'amour. Et sur RMN, un duo peut en cacher un autre. La preuve avec Bernard Lavilliers et Jimmy Cliff. Souvenez-vous, mélodie, tempo, harmonie, on l'écoute maintenant et juste après, les Weather Girls, It's Raining Men sur RMN.

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0: La journée se termine tranquillement et en musique sur RMN. J'espère que vous avez passé une belle journée en Bretagne. Normalement, si vous avez gardé une oreille même distraite sur la radio, ça s'est plutôt bien passé pour vous. Et moi, je vous propose de continuer ce tour du monde musical. Ce qui est bien, c'est qu'il n'y a pas besoin de passeport. On voyage comme ça grâce au tube que vous entendez à tout moment de la journée sur RMN. Et on va faire un petit détour par le Brésil avant 18h avec Chico Buarque. Belle fin de journée avec nous.
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0: très belle fin de journée. C'est lundi, aujourd'hui vous avez choisi RMN pour vous accompagner et vous avez bien fait. La Bretagne en musique avec Céline Dion, les Blues Brothers et tout de suite la rédaction de retour, il est 18h.
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2: Bonsoir à tous et bienvenue.
1: Titouan Guibert.
2: À la une, Maël de Calan, président du conseil départemental du Finistère, relaxé dans le procès du RSA. Le tribunal de Brest a écarté ce lundi les accusations de harcèlement moral portées par 6 allocataires qui le concernaient. Les plaignants ont été déboutés de leur demande, tandis que le débat autour des contrôles liés au RSA reste vivement contesté. Le tireur présumé de Plourin-les-Morlaix est décédé. L'homme soupçonné d'avoir abattu sa voisine et qui s'était retranché à son domicile vendredi dernier est mort à l'hôpital des suites de ses blessures. L'enquête pour assassinat et tentative d'assassinat se poursuit désormais afin d'établir précisément le déroulement des faits. Les pompiers réclament un renforcement des moyens. Réunis récemment en congrès à Landerneau, les représentants du Grand Ouest alertent sur l'épuisement des effectifs. Après un été marqué par de nombreux incendies et des événements climatiques majeurs, ils demandent davantage de personnel et de matériel. Le pont Picette en chantier pour l'accessibilité. Des travaux ont démarré ce lundi à Quimper afin de faciliter le passage des personnes à mobilité réduite, des poussettes et des chariots sur une passerelle très fréquentée du centre-ville. Le chantier se poursuivra jusqu'à fin octobre avec une réfection complète du revêtement. Et puis la colère des policiers face aux choix budgétaires. Une vingtaine d'agents se sont rassemblés ce lundi à Concarneau à l'appel du syndicat Unité afin de dénoncer des revalorisations salariales jugées inéquitables et le manque de moyens sur le terrain. Les manifestants réclament également des effectifs supplémentaires. Dans le reste de l'actu à Paris, le procès des deux hommes poursuivis dans la mort de l'ancien rugbyman argentin Federico Martín Aramburu s'est ouvert devant la cour d'assises. Les faits remontent à 2022. Le sportif avait été tué par balle à l'issue d'une altercation. Les débats devraient durer plusieurs semaines. En Ukraine, Zelensky prévient que la guerre devrait durer jusqu'à l'hiver. Le président estime que le conflit avec la Russie va se poursuivre encore plusieurs mois. Kiev affirme avoir besoin d'un soutien renforcé en matière de défense aérienne. Retour en France, en cette rentrée universitaire, les arnaques aux fausses annonces immobilières connaissent une hausse brutale. Les explications, Dimitri Coutan.
3: Oui, porté par l'usage de l'intelligence artificielle et la pénurie de logements, ces escroqueries en ligne ont bondi de 20 à 30% cette année, ciblant prioritairement les étudiants. Les fraudeurs exploitent la pression du marché en exigeant des versements d'argent ou des dossiers confidentiels avant toute visite. Les professionnels rappellent une règle essentielle: aucun versement d'argent ou caution ne doit être effectué avant la visite physique du logement et la remise officielle des clés.
2: Merci Dimitri, et c'est un fléau de plus en plus important à chaque rentrée. Voilà pour l'actualité, tout de suite la météo.
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2: Un ciel qui reste assez chargé sur toute la Bretagne pour la fin de journée. Encore ces nuages denses qui nous accompagnent avec quelques coups de vent autour des 30-35 km/h. De possibles précipitations par endroits. Des températures autour des 20-21 degrés jusqu'à Auray, 21 degrés à Loudéac, 20 degrés à Fouesnant. Sur le littoral atlantique, notez la marée descendante actuellement. Elle se rabasse vers 20h30 ce soir. Dans la nuit, encore quelques dégradations qui devraient se maintenir jusqu'à demain avec un ciel voilé dès le matin et de possibles pluies l'après-midi.
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0: merci d'avoir choisi RMN pour vous accompagner. Très belle fin de journée avec nous. 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Restez avec nous, on va jeter un coup d'œil au programme télé pour ce soir. On écoutera aussi les Doobie Brothers avec Long Trail Running et Seal Crazy sur RMN.
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1: Bonjour, une petite sélection télé pour votre soirée du lundi 7 septembre. Sur TF1, La Cible, série avec Thomas Sisley et Fovoto. Hugo est un garde du corps qui traverse un divorce compliqué. Le jour où il vient fêter l'anniversaire de son fils, son ex-femme et ses deux enfants sont kidnappés. Sur France 2, Le Rouge et le Noir, série avec Victor Belmondo. Sur France 3, Commissaire Dupin, série policière. Sur W9, Kingsman, service secret, film avec Colin Firth. Kingsman, l'élite du renseignement britannique, est à la recherche de 109 pour recruter leur nouvel agent secret. Elle doit faire subir un entraînement de haut vol à de jeunes privilégiés aspirant au job rêvé. Sur France 4, Les Trésors du Paris Haussmannien, documentaire. Sur France 5, Thalassa, Aventures Extrêmes, magazine sur le thème Philippines, île au trésor. Dans l'archipel des Philippines, chacune des 7500 îles raconte une histoire. Et puis sur M6, L'Amour est dans le Pré, la suite de l'émission présentée par Karine Lemarchand. Très belle soirée télé à tous.

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1: La lune à l'instant sur RMN, extrait du dernier album de Christophe Maé qui s'appelle Fête foraine. Christophe Maé qui reprend sa tournée très bientôt un peu partout en France. Pour l'instant, encore un petit peu de vacances, il a bien raison. Nous, on se détend en musique. Très belle fin de journée en Bretagne avec Étienne Dao, juste après Boulevard Désert. Emmène-moi sur RMN.

0: c'est lundi, d'accord, mais moi je vous propose quand même de regarder en direction du week-end, parce qu'il y a plein de choses à faire dans la région, et notamment, sachez que ce dimanche, le comité des fêtes de Glomel, donc dans les Côtes d'Armor, organise une randonnée pédestre solidaire au profit de la lutte contre la mucoviscidose. Il y a 5 parcours de 6 à 18 km, les départs se feront entre 8h et 13h depuis la salle du lac. Pour les inscriptions, pas de prise de tête, ça se fait sur place, 7€ à partir de 13 ans, gratuit pour les plus jeunes, et toutes les recettes seront reversées à PLB Muco. Rendez-vous donc à Glomel ce dimanche. Restez avec nous pour la suite, les Pointer Sisters, I'm so excited, et juste après on retrouve la rédaction sur RMN.
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0: tous et rien, vous êtes au bon endroit, au bon moment sur RMN. La Bretagne en musique avec Mylène Farmer, c'est à qui le tour. Ou encore Genesis, après un point sur l'actu et la couleur du ciel, il est 19h.
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2: Bonsoir à tous, bienvenue.
1: Titouan Guibert.
2: À la une, une ancienne carrière devenue réserve stratégique d'eau près de Quimper. Un ancien site d'extraction fournit actuellement jusqu'à 11 000 mètres cubes par jour pour soutenir l'approvisionnement en eau potable de l'agglomération, confrontée à un important déficit hydrique. Cette réserve pourrait servir de modèle pour sécuriser d'autres territoires du Finistère. Trois voitures détruites dans un incendie à Brest. Trois véhicules ont été entièrement ravagés par les flammes au cours du week-end dans le quartier de Bellevue, causant également des dégâts visibles sur un bâtiment voisin. Les circonstances précises du sinistre restent encore inconnues. L'enquête se poursuit. Nouvelle fermeture nocturne des urgences. L'hôpital de Landerneau a décidé de suspendre cette nuit l'accueil aux urgences en raison d'un manque d'effectifs médicaux, malgré les recherches de remplacement engagées ces derniers jours. Les habitants sont invités à contacter le 15 avant tout déplacement afin d'orienter vers la structure adaptée. Un documentaire projeté en hommage à Charlie Dalin. Le film consacré au navigateur vainqueur du Vendée Globe sera projeté dimanche à Concarneau, quelques jours avant la célébration populaire organisée en son honneur. La séance sera suivie d'un échange avec le réalisateur du film. La recette sera reversée à une fondation soutenue par le skipper. Et puis le festival du camping-car a confirmé son succès à Carhaix. Environ 3500 visiteurs se sont rendus dans la commune durant 4 jours pour découvrir plus d'une centaine de véhicules de loisirs exposés. À l'occasion de ce rendez-vous devenu incontournable, plusieurs modèles ont d'ailleurs trouvé preneur. Dans le reste de l'actu, les vendanges sont au plus bas depuis près de 70 ans. La production viticole française pourrait tomber cette année sous les 34 millions d'hectolitres, un niveau historiquement faible sous l'effet de la sécheresse. Les estimations annoncent une récolte en baisse de 6% par rapport à l'an dernier. Volodymyr Zelensky prévient, la guerre devrait durer jusqu'à l'hiver. Le président ukrainien estime que le conflit avec la Russie devrait se poursuivre encore plusieurs mois, alors que les échanges avec Donald Trump se poursuivent, Kiev affirme avoir besoin d'un soutien renforcé en matière de défense. Retour en France, depuis cet été, les accidents causés par des chutes d'arbres se multiplient. La sécheresse historique a fragilisé les arbres. Margot Douitil.
3: Oui, 2026 s'annonce comme une année record pour les chutes de branches. Selon les scientifiques, ces chutes seraient liées à une moins bonne circulation de l'eau, car les arbres puisent l'eau par les racines, elles circulent et s'évaporent par les feuilles. Quand le sol devient trop sec, l'eau circule moins bien et se réchauffe. Certaines branches ne résistent plus et se cassent. Les scientifiques précisent que ces chutes ne permettent pas à elles seules de savoir si l'arbre est en train de mourir. Les conséquences d'une canicule peuvent apparaître d'ici plusieurs années.
2: Merci Margot. Voilà pour l'actualité. Tout de suite, la météo. Allez, on jette un dernier coup d'œil sur les conditions météo pour ce soir. Avec la grisaille persistante, encore un ciel qui demeure largement couvert avec de nombreux nuages denses, quelques faibles averses possibles par endroit. Le vent reste sensible autour des 30-35 km/h. Il nous accompagne jusqu'en fin de soirée. Au bord de la mer, notez la marée descendante actuellement, basse aux alentours de 20h30. Pour demain, ce seront de nettes dégradations du temps dès le matin, avec un ciel voilé accompagné de nuages denses, quelques rares éclaircies et de fortes précipitations attendues dans l'après-midi. 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

0: Merci d'avoir choisi RMN pour vous accompagner en Bretagne. Très bon début de soirée. Vous êtes peut-être à table ou alors vous vous apprêtez à dîner. Faites de la place, il y a du monde qui arrive chez vous. Le groupe REM débarque avec Everybody Hurts. Et puis Robbie Williams qui s'est essayé un petit peu à la chanson en français. Enfin, quelques phrases par-ci par-là. On l'écoute avec Suprême dans les toutes prochaines minutes. Restez avec nous sur RMN.
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1: Extrait de son prochain album, Zazie, à l'instant, c'était Peu importe sur RMN. Zazie qui sortira Volatile, son nouvel opus, le 2 octobre prochain. Et pour la voir sur scène, les amis, il va falloir vous armer de patience. La tournée de Zazie commencera au printemps 2027. À suivre, Police, et tout de suite, Chris Isaac, Wicked Game sur RMN.

0: Et bientôt 20h, il est l'heure pour moi de vous laisser. Ne soyez pas triste, on se retrouve demain dès 16h à la sortie de l'école ou du boulot. Et puis, vous allez passer votre soirée en excellente compagnie puisque c'est 100% musique toute la nuit sur RMN. Je vous laisse avec Marc Lavoine et Christina Marocco. J'ai tout oublié, moi je n'oublierai pas de vous retrouver demain à partir de 16h. Très belle soirée avec nous sur RMN. Bye bye.
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0: il est 20h.
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2: Bonsoir à tous, c'est un procès très attendu qui s'est ouvert aujourd'hui devant la cour d'assises de Paris. Quatre personnes, dont deux membres de l'ultra-droite, sont jugées pendant 3 semaines pour faire la lumière sur la mort de Cédric Aramburu. L'un des suspects, Romain Bouvier, a reconnu avoir tiré et donné la mort à Cédric Aramburu. Pour rappel, l'ancien joueur de rugby était abattu par balle dans la nuit du 19 mars 2022 dans le 6e arrondissement de la capitale. Des manifestations dans toute la France ce soir pour réclamer une loi intégrale contre les violences sexistes et sexuelles. Le texte de 69 articles est examiné depuis cet après-midi en commission à l'Assemblée nationale et s'inspire directement des propositions portées par les associations féministes et de défense de l'enfance. Une loi réclamée est très attendue depuis le choc de l'affaire Liana en juin dernier. La Tour Eiffel fermée aujourd'hui en raison d'une grève des salariés après la visite d'une délégation hindoue samedi dernier. Un mouvement entamé par les employés face à la mise à l'écart du personnel féminin lors de la visite de la Dame de Fer. La société d'exploitation de la Tour Eiffel indique que les visiteurs disposant d'un billet pour une visite ce lundi seront intégralement remboursés. Dans le Finistère, l'homme suspecté d'avoir tué sa voisine vendredi après-midi a succombé à ses blessures, annonce du parquet de Brest ce matin. Le sexagénaire avait tenté de mettre fin à ses jours après s'être retranché armé dans la commune de Plourin-les-Morlaix. Le compagnon de la victime avait aussi été blessé par balle. Dans l'actualité également, l'Église lance un appel aux dons en prévision de la venue du pape Léon XIV en France fin septembre. L'Église de France évalue désormais le budget de sa visite à 27 millions d'euros. Le souverain pontife est attendu notamment à Paris, Metz ou encore Lourdes. 700 000 personnes sont inscrites pour assister aux messes dirigées par le pape, dont près de 500 000 sur les Champs-Élysées. Et puis en tennis, c'est le dernier Français encore en lice. Arthur Géa affronte ce soir le Néerlandais Botic van de Zandschulp en quart de finale de l'US Open. Une victoire lui permettra de faire son entrée dans le top 50 mondial. Voilà pour l'essentiel de l'actualité. C'est la fin de cette édition. Très bonne soirée.

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